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2: Bonjour à tous. À la une de l'actualité, Jean-Luc Mélenchon repart pour une quatrième présidentielle. Le leader de la France insoumise a officialisé sa candidature pour 2027 hier soir sur TF1. Il la conditionne au recueil de 150 000 parrainages citoyens, ce qui ne devrait pas être une difficulté. Jean-Luc Mélenchon a près de 75 ans. Les demandes pour l'aide carburant destinée aux grands rouleurs pourront être effectuées à partir du 27 mai sur le site des impôts. L'indemnité de 50 euros vise près de 3 millions de travailleurs modestes utilisant leur véhicule pour le travail. L'aide sera versée directement sur le compte bancaire sous une dizaine de jours. Dans le Cher, à la free party géante près de Bourges a déjà donné lieu à 600 verbalisations. Environ 11 000 personnes sont encore rassemblées sur le site militaire du polygone interdit d'accès. Les participants sont sur place depuis vendredi. Laurent Nunez s'est rendu sur place hier. Le bilan fait état de 33 blessés, dont 5 graves en lien avec la consommation de stupéfiants. On passe au sport. Hier soir, en football, Lyon a battu Rennes 4 buts à 2 en Ligue 1 pour la fin de la 32e journée. Au classement, l'OL conserve donc sa 3e place derrière Paris et Lens. Passez une belle journée.
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4: En ce lundi 4 mai sur Delta FM, terre de Camargue, une journée sous le signe de la pluie globalement, que ça soit du matin au soir, même durant la nuit, il va pleuvoir. Au niveau des températures, elles vont être assez faibles, la minimale sera à 11 et la maximale à 18. Pour couronner le tout, il va y avoir du vent, 30 km/h en moyenne, avec des rafales pouvant atteindre les 50. Selon Météo France, la pluie devrait s'arrêter d'ici jeudi. Moi je vous souhaite une bonne journée et une bonne fête aux Sylvains et aux Florians.

Bonjour à tous, voici votre horoscope pour ce 4 mai. Les béliers, c'est une journée sereine et rassurante qui s'annonce, de quoi passer le week-end en toute tranquillité. Les taureaux, vous allez manquer parfois de tact et on pourrait bien vous le reprocher. Gémeaux, vous êtes fatigués et cela pourrait bien vous faire faire des bêtises. Reposez-vous. Cancer, vous avez de la vitalité à revendre, c'est le moment d'en profiter. Lion, vos hésitations vous conduisent à faire des erreurs de jugement. Apprenez à faire confiance à votre instinct. Les vierges, agissez avec le tact que l'on vous connaît et tous vos petits soucis trouveront des solutions. Balance, vous maîtrisez l'art de l'esquive, ce qui pourrait vous être bien utile pour éviter certains problèmes. Scorpion, faites preuve de patience et de vigilance, tout vient à point, à qui sait attendre. Sagittaire, tendresse et complicité sont à l'ordre du jour, vous êtes bien en compagnie des gens qui vous sont chers. Capricorne, vous déploierez suffisamment d'intelligence pour mettre les atouts de votre côté, bro pour votre subtilité. Les Verseaux, cette journée sera riche en rencontres et en plaisirs variés. Les Poissons, vous êtes épanouis et vous rayonnez de bonheur. La vie suit son cours passionnément. Très bonne journée à tous.

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1: La marque d'électroménager SEB est un acronyme qui signifie Société d'emboutissage de Bourgogne. À sa création dans les années 50, elle avait pour activité la réparation de casseroles et la fabrication de seaux et arrosoirs.
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Nous sommes aujourd'hui le 4 mai, journée où nous souhaitons une bonne fête aux Sylvains. Bon anniversaire à vous qui êtes né un 4 mai, c'est un point en commun que vous avez avec Gérard Jugnot, Jackie Jackson, Yves Lecoq, Dave, Keith Haring, Audrey Hepburn et Henri Ier. Ça s'est passé un 4 mai 1555, c'est la publication des prophéties de Nostradamus. 1897, c'est l'incendie du bazar de la Charité à Paris 8e, où la duchesse d'Alençon ainsi que nombre de dames de la noblesse et de la haute bourgeoisie, essentiellement française, trouvent la mort. Ce fait divers, tragique, inspirera à Gaston Leroux le fantôme de l'opéra. 1953, Ernest Hemingway reçoit le prix Pulitzer pour Le vieil homme et la mer. Et puis le 4 mai 1959, c'est la première cérémonie des Grammy Awards avec pour première chanson primée l'italienne Volare. Et puis en 2016, la Banque Centrale Européenne met fin aux émissions du billet de 500 euros. Le dicton du jour, rosé de mai, fait tout beau ou tout laid. Très bonne journée à tous.

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1: Votre soirée TV de ce lundi 4 mai, coup de cœur du jour pour le plus escroc des deux. Sur la Côte d'Azur, Lawrence est un escroc élégant et redoutable qui mène une vie luxueuse en dépillant les riches héritiers. Maître dans l'art de la manipulation, il utilise charme et intelligence pour parvenir à ses fins. Son quotidien bien rodé est bouleversé par l'arrivée de Freddy, un escroc plus maladroit mais ambitieux. D'abord réticent

0: puissant, il accepte de lui enseigner ses techniques pensant garder l'avantage. Mais Freddy se révèle bien vite imprévisible et capable de rivaliser avec lui. La tension monte entre les deux hommes jusqu'à ce qu'ils décident de régler leur conflit à travers un défi. Il se lance alors un pari, soutirer 50 000 dollars à Jeannette, une riche héritière. Chacun met en place ses propres stratégies, multipliant les mensonges et les manipulations. Entre coups bas et retournements de situation, leur affrontement devient un jeu de dupes où tout peut basculer. Vous retrouverez Le Plus Escro des deux sur Arte. Également ce soir sur votre petit écran, sur TF1, vous retrouverez en inédit une série humoristique avec Bref 2. France 2 vous propose en direct la 37e cérémonie des Molières. Sur France 3, vous retrouverez un épisode de la série policière Le Voyageur. Sur W9, vous retrouverez un film de science-fiction Divergente 3, Au-delà des murs. TMC vous propose un film fantastique Ant-Man et la guêpe Quantumania. Et pour finir, sur TF1 série et films, vous retrouverez un film d'action, The Passenger. Des séries, des documentaires, des films, du direct, des rediffusions, il y en a pour tous les goûts à la télévision. A bientôt et merci d'écouter Delta FM.
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2: Bonjour à tous, à la une de l'actualité, Jean-Luc Mélenchon repart pour une quatrième présidentielle. Le leader de la France insoumise a officialisé sa candidature pour 2027 hier soir sur TF1. Il la conditionne au recueil de 150 000 parrainages citoyens, ce qui ne devrait pas être une difficulté. Jean-Luc Mélenchon a près de 75 ans. Les demandes pour l'aide carburant destinée aux grands rouleurs pourront être effectuées à partir du 27 mai sur le site des impôts. L'indemnité de 50 euros vise près de 3 millions de travailleurs modestes utilisant leur véhicule pour le travail. L'aide sera versée directement sur le compte bancaire sous une dizaine de jours. Dans le Cher, à la free party géante près de Bourges a déjà donné lieu à 600 verbalisations. Environ 11 000 personnes sont encore rassemblées sur le site militaire du polygone interdit d'accès. Les participants sont sur place depuis vendredi. Laurent Nunez s'est rendu sur place hier. Le bilan fait état de 33 blessés, dont 5 graves, en lien avec la consommation de stupéfiants. On passe au sport. Hier soir en football, Lyon a battu Rennes 4 buts à 2 en Ligue 1 pour la fin de la 32e journée. Au classement, l'OL conserve donc sa 3e place derrière Paris et Lens. Passez une belle journée.
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3: En ce lundi 4 mai sur Delta FM Terre de Camargue, une journée sous le signe de la pluie globalement, que ça soit du matin au soir, même durant la nuit, il va pleuvoir. Au niveau des températures, elles vont être assez faibles, la minimale sera à 11 et la maximale à 18. Pour couronner le tout, il va y avoir du vent, 30 km/h en moyenne avec des rafales pouvant atteindre les 50. Selon Météo France, la pluie devrait s'arrêter d'ici jeudi. Moi je vous souhaite une bonne journée et une bonne fête aux Sylvain et aux Florian.
4: Salut à toutes et tous et quel bonheur de vous retrouver pour lancer une nouvelle semaine ensemble sur le 88.9. Vous êtes bien sur Delta FM, c'est l'excellent matin et c'est moi Tom qui vais vous accompagner jusqu'à 10h. Alors au programme ce matin, la sensation indie pop Bella Kay qui affole les compteurs, le buzz insolite d'un livreur de pizza en Ferrari à Toulon et puis on sort les costumes d'époque pour un banquet médiéval exceptionnel à Aigues-Mortes. Allez, on commence ce lundi avec Joseph Kamel et son titre Crash. Très bonne matinée et merci d'être là sur Delta FM Terre de Camargue.
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Bonjour à tous, voici votre horoscope pour ce 4 mai. Les béliers, c'est une journée sereine et rassurante qui s'annonce, de quoi passer le week-end en toute tranquillité. Les taureaux, vous allez manquer parfois de tact et on pourrait bien vous le reprocher. Gémeaux, vous êtes fatigués et cela pourrait bien vous faire faire des bêtises. Reposez-vous. Cancer, vous avez de la vitalité à revendre, c'est le moment d'en profiter. Lion, vos hésitations vous conduisent à faire des erreurs de jugement. Apprenez à faire confiance à votre instinct. Les vierges, agissez avec le tact que l'on vous connaît et tous vos petits soucis trouveront des solutions. Balance, vous maîtrisez l'art de l'esquive, ce qui pourrait vous être bien utile pour éviter certains problèmes. Scorpion, faites preuve de patience et de vigilance, tout vient à point, à qui c'est attendre. Sagittaire, tendresse et complicité sont à l'ordre du jour, vous êtes bien en compagnie des gens qui vous sont chers. Capricorne, vous déploierez suffisamment d'intelligence pour mettre les atouts de votre côté, bravo pour votre subtilité. Les Verseaux, cette journée sera riche en rencontres et en plaisirs variés. Les Poissons, vous êtes épanouis et vous rayonnez de bonheur. La vie suit son cours passionnément. Très bonne journée à tous.

0: This is avec Ton Ventre sur Delta FM Terre de Camargue. Et pour démarrer cette semaine, on retrouve comme chaque jour Nicolas pour l'actualité locale et régionale.
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2: Bonjour à tous, un homme a été placé sous le régime de la garde à vue après deux départs de feu. Ça s'est passé sur le parking d'un supermarché à Aiguemorte dans le département du Gard. Les faits se sont produits vendredi soir, ils ont nécessité l'intervention des pompiers et des gendarmes. Bien sûr, rapidement identifié dans le cadre de l'enquête, le suspect a été interpellé puis placé donc en garde à vue samedi par les gendarmes de Vauvert. L'enquête se poursuit pour déterminer les circonstances exactes de ces incendies. Sur les routes dans le département du Gard, toujours attention, ces perturbations sont à prévoir sur l'autoroute A9 et l'autoroute A54 autour de Nîmes-Garon. L'échangeur sera fermé plusieurs nuits entre aujourd'hui et mercredi. C'est en raison de travaux menés par Vinci Autoroute. Les automobilistes devront adapter leurs itinéraires avec des fermetures nocturnes qui pourraient impacter la circulation dans le secteur. Les travaux doivent durer jusqu'à mercredi inclus. À la Grande Motte, la municipalité poursuit la transformation de la ville avec le projet Villeport, inspiré de l'architecte Jean Balladur. Ce vaste programme qui doit réorganiser la station balnéaire avec de nouveaux équipements comme un bureau du port et une halle nautique sont attendus d'ici l'an prochain et 2028. L'objectif est aussi d'adapter les enjeux climatiques avec la ville, composer ensemble notamment la montée des eaux tout en renforçant l'attractivité touristique et économique du littoral héraultais. Retour à Vauvert dans le département du Gard, la seconde journée de l'avenir de la tauromachie se tiendra vendredi. L'événement parrainé par El Matador El Rafi vise à transmettre une tradition taurine entre générations. Au programme, un boisine dès 10h30 avec de jeunes aspirants toreros, une noviada sans picador à 16h30 avec mise à mort. Plusieurs clubs taurins locaux et nationaux participent à l'organisation de cette journée dédiée à l'aficion. Et puis le sport, le football, le Nîmes Olympique a lourdement chuté samedi. Attention à ce match couperé sur la pelouse d'Andrézieux lors de la 28e journée nationale 2, défaite qui fait très mal puisque les crocos perdent leur première place au profit de Cannes. Désormais les Nîmois n'ont plus leur destin entre les mains dans la course à la montée. Ils devront réagir lors de la dernière journée pour espérer encore accéder à l'échelon supérieur. Très bonne journée sur Delta FM.

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2: Bien nourrir et préserver la planète, consommer selon ses besoins. Acheter des produits peu emballés. Et oui, faire ses courses sans s'encombrer des emballages et en ne prenant que la juste quantité, c'est possible. Il suffit d'acheter à la coupe, au détail ou en vrac. Cela peut également être une bonne façon de faire des économies sur de nombreux produits. Les produits à la coupe sont souvent moins chers que les produits déjà emballés. Pensez aussi à planifier vos menus et à accommoder les restes. Respectez le rythme des saisons. En mangeant des produits cultivés à proximité, on évite de brûler du carbone pour acheminer des produits sur des milliers de kilomètres et on déguste des fruits et légumes cueillis à maturité, donc plus riches en vitamines et en antioxydants. Par ailleurs, acheter des produits locaux, c'est soutenir nos agriculteurs, les emplois locaux. Quand une tomate bourrée de pesticides parcourt 5000 km en bateau ou en camion avant d'atterrir dans notre assiette, son contenu nutritionnel est moins intéressant qu'une tomate locale qui a mûri au soleil. Et lorsqu'elle est de saison, elle génère jusqu'à 20 fois moins de gaz à effet de serre qu'une tomate cultivée dans une serre chauffée. Vous achetez bio, attention, certains produits ont tout de même une empreinte écologique importante. En supermarché notamment, beaucoup proviennent des contrées lointaines et ne sont pas forcément de saison. Moins de viande et plus de légumineuses, l'alimentation carnée coûte très cher à l'environnement. Les bovins sont responsables à eux seuls d'environ 10% des émissions de gaz à effet de serre qui contribuent au réchauffement de la planète. L'Agence nationale de sécurité sanitaire préconise pour la santé de limiter la viande à 500 grammes par semaine, voire moins. On peut la remplacer par les œufs, le poisson. Côté protéines végétales, on mise sur les céréales et les légumineuses qui doivent être inscrites au menu plusieurs fois par semaine. Évitez de consommer des produits provenant d'espèces menacées. Morues, merlus, merlans, sols ont vu leur population chuter de 90% en 25 ans au niveau mondial. Le thon rouge est victime d'une surpêche et la boîte de thon cache une pêche destructrice pour de nombreuses espèces aquatiques.

Bonjour à tous, nous sommes aujourd'hui le 4 mai, journée où nous souhaitons une bonne fête aux Sylvains. Bon anniversaire à vous qui êtes né un 4 mai, c'est un point en commun que vous avez avec Gérard Jugnot, Jackie Jackson, Yves Lecoq, Dave, Keith Haring, Audrey Hepburn et Henri Ier. Ça s'est passé un 4 mai 1555, c'est la publication des prophéties de Nostradamus. 1897, c'est l'incendie du bazar de la Charité à Paris 8e, où la duchesse d'Alençon ainsi que nombre de dames de la noblesse et de la haute bourgeoisie, essentiellement française, trouvent la mort. Ce fait divers, tragique, inspirera à Gaston Leroux le fantôme de l'opéra. 1953, Ernest Hemingway reçoit le prix Pulitzer pour Le vieil homme et la mer. Et puis le 4 mai 1959, c'est la première cérémonie des Grammy Awards avec pour première chanson primée l'italienne Volare. Et puis en 2016, la Banque Centrale Européenne met fin aux émissions du billet de 500 euros. Le dicton du jour, rosé de mai, fait tout beau ou tout laid. Très bonne journée à tous.

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Charlie Boisseau, mes nuits sont folles sur Delta FM Tard de Camargue. Allez, comme chaque lundi, comme chaque jeudi, je vous propose de faire la découverte d'un artiste. Et aujourd'hui, notre découverte, c'est une jeune artiste de 19 ans qui vient de Californie, Bella Kay. Alors son nom ne vous dit peut-être rien, mais son titre The Sick cumule déjà 100 millions de streams grâce à TikTok. Signée chez Atlantic, elle propose une indie pop vulnérable et incisive qui parle droit au cœur de sa génération. Son premier EP, A Couple Minutes Out, explore l'identité, la résilience, mais c'est le titre que nous allons écouter qui mène la danse. C'est brut, c'est une guitare et une voix qui racontent cette relation destructrice auquel on a du mal des fois à dire non. Voici Bella Kay avec I Love It, I Love It, I Love It sur Delta FM.

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1: Bonjour à tous, à la une de l'actu sportif du football, Lyon a battu Rennes 4 buts à 2 en clôture de la 32e journée de Ligue 1. Au classement, l'OL remonte donc à la 3e place derrière le Paris Saint-Germain et Lens. Lille, Rennes et Monaco complètent le top 6. Dans les autres résultats d'hier, succès 3 buts à 1 d'Auxerre face à Angers, 2-1 pour Toulouse face à Strasbourg, le Paris FC a battu Brest 4-0 et match nul 1 partout entre Lille et Le Havre. En rugby, l'Union Bordeaux-Bègles qualifiée pour la finale de la Coupe des Champions, tenant du titre. Les Bordelots-Béglés se sont imposés à 38 à 26 face aux Anglais de Bath hier en demi-finale. La finale, ce sera le 23 mai prochain face au Leinster. Montpellier, de son côté, s'est qualifié pour la finale du Challenge Cup. Ce sera face à l'Ulster le 22 mai. En cyclisme, victoire de Tadej Pogacar sur la dernière étape du Tour de Romandie. Le Slovène s'adjuge le général. Lenny Martinez, premier français, a terminé 3e du général. En Formule 1, victoire de Kimi Antonelli au Grand Prix de Miami. L'Italien conforte son avance en tête du championnat du monde. Premier français, Esteban Ocon a terminé 13e. Isaac Hadjar et Pierre Gasly ont abandonné. Et puis en tennis, Yannick Sinner continue sa moisson. L'Italien a battu l'Allemand Alexander Zverev en 2-7 en moins d'une heure en finale du Masters 1000 de Madrid. C'est son 5e Masters 1000 consécutif. Jamais un tennisman ne l'avait fait. Voilà pour l'essentiel de l'actu sportive.

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2: Dans votre agenda des expositions de ce lundi 4 mai, à la Chapelle des Capucins, l'artiste Pascal Chabanel propose une exposition entre abstraction et émotion. Inspiré par la mer et les paysages d'Occitanie, son travail joue avec la matière, la lumière et les textures. Son œuvre évoque des horizons intérieurs entre silence et mouvement, une initiation à la contemplation dans un lieu chargé d'histoire. Une rencontre sensible entre art et patrimoine, des mains et des âmes seront visibles jusqu'au 30 mai de 10h à 19h à la Chapelle des Capucins à Aiguemorte. À la Villa Paris, cette exposition réunit les univers de Didier, Ventabren et Véronique Percy. Entre peinture et sculpture, les œuvres explorent la nature à travers des matières, textures et émotions. Didier Ventabren développe un style puissant entre néo-expressionnisme et art brut, inspiré de cultures méditerranéennes et latino-américaines.

0: Annick Percy, quant à elle, façonne la terre avec sensibilité pour créer des pièces douces et apaisantes. Une immersion artistique autour des îles intérieures et du lien à la nature. Couleur nature, ce sera visible jusqu'au 30 mai à la Villa Paris, au Gros du Roi. Espace culturel, Laurence Durel. Cette exposition met à l'honneur les arbres à travers un regard artistique. Entre formes, lignes et silhouettes, les œuvres capturent la beauté et la force du monde végétal. Inspirée par les forêts et les voyages, elle invite à une contemplation apaisante, une exposition visuelle entre nature et poésie, un moment de calme et de découverte accessible à tous. Cimes et silhouettes, ce sera retrouvé à la médiathèque de Laurence Durel à Sommières. Excellente sortie à vous avec Delta FM.
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2: Et aujourd'hui dans l'info positive, on prend la direction du Mexique pour une annonce historique qui va changer la vie de millions de familles. La présidente Claudia Sheinbaum vient d'officialiser un décret ambitieux, instaurer un système de santé universel pour l'ensemble des 120 millions d'habitants du pays. Alors pour bien comprendre l'importance de cette nouvelle, il faut savoir que jusqu'ici, le système mexicain était très fragmenté. Selon que vous soyez salarié, fonctionnaire ou sans emploi, vous n'aviez pas accès aux mêmes hôpitaux, ce qui créait de véritables parcours du combattant administratif. Mais tout cela, c'est bientôt fini. Dès ce mois d'avril, le gouvernement déploie la carte de santé universelle. La priorité est donnée à la dignité de nos aînés, puisque ce sont les personnes de 85 ans et plus qui en bénéficieront les premières. L'objectif est simple mais puissant. D'ici le 1er janvier 2027, n'importe quel Mexicain pourra se faire soigner dans n'importe quel établissement public du pays. Peu importe son statut professionnel, seul compte son besoin de soins. Et ce qui est formidable, c'est que le Mexique mise sur la technologie pour que personne ne soit oublié. Une plateforme numérique va unifier tous les dossiers médicaux et pour les zones rurales les plus reculées, l'intelligence artificielle sera utilisée pour faciliter les téléconsultations. Alors pourquoi c'est une excellente nouvelle ? Eh bien parce que c'est un pas de géant vers l'équité. En abattant les barrières administratives, le Mexique transforme la santé. Elle n'est plus un privilège lié au travail, mais un droit humain fondamental accessible à tous. C'est une réforme immense qui prouve qu'avec de la volonté politique, on peut harmoniser tout un pays pour protéger la vie. Un bel exemple de solidarité nationale qui, on l'espère, inspirera bien d'autres nations.

0: Une première heure qui s'achève avec David Hallyday. On se sépare quelques instants avec HL et son titre Open Sky, et puis on prend un peu de hauteur. Et puis juste après, c'est l'info nationale et internationale qui arrive. Et on se retrouve juste après sur Delta FM. 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

0: 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Il est 8h. 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
2: Bonjour à tous. À la une de l'actualité, il repart pour une quatrième présidentielle. Jean-Luc Mélenchon, le leader de la France insoumise, a officialisé hier soir sa candidature pour 2027 sur TF1. Il la conditionne au recueil de 150 000 parrainages citoyens, ce qui ne devrait pas être une difficulté. Jean-Luc Mélenchon a près de 75 ans. Les demandes pour l'aide carburant destinées aux grands rouleurs bientôt accessibles. Elles pourront être effectuées à partir du 27 mai sur le site des impôts. L'indemnité de 50 euros vise près de 3 millions de travailleurs modestes utilisant leur véhicule pour le travail. L'aide sera versée directement sur le compte bancaire sous une dizaine de jours. Dans le Cher, la free party géante près de Bourges a déjà donné lieu à 600 verbalisations. Environ 11 000 personnes sont encore rassemblées sur le site militaire du polygone, interdit d'accès. Les participants sont sur place depuis vendredi. Laurent Nunez s'est rendu sur place hier. Le bilan fait état de 33 blessés, dont 5 graves, en lien avec la consommation de stupéfiants. Et en football, Lyon se rapproche d'une qualification en Ligue des Champions après sa victoire hier soir en Ligue 1 face à Rennes. 4 buts à 2, c'était pour la 32e journée. Passez une excellente journée.
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3: En ce lundi 4 mai sur Delta FM Terre de Camargue, une journée sous le signe de la pluie globalement, que ça soit du matin au soir, même durant la nuit, il va pleuvoir. Au niveau des températures, elles vont être assez faibles, la minimale sera à 11 et la maximale à 18. Pour couronner le tout, il va y avoir du vent, 30 km/h en moyenne, avec des rafales pouvant atteindre les 50. Selon Météo France, la pluie devrait s'arrêter d'ici jeudi. Moi je vous souhaite une bonne journée et une bonne fête aux Sylvains et aux Florians.
4: Vous êtes toujours dans l'excellent matin sur Delta FM Terre de Camargue. Bienvenue à vous si vous nous rejoignez. Surtout, merci pour votre fidélité. Allez, c'est reparti pour la suite de l'émission. On retrouve Charles Doré. Voici « Si demain tout s'arrête » sur Delta FM Terre de Camargue.

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1: Bonjour à tous, voici votre horoscope pour ce 4 mai. Les béliers, c'est une journée sereine et rassurante qui s'annonce, de quoi passer le week-end en toute tranquillité. Les taureaux, vous allez manquer parfois de tact et on pourrait bien vous le reprocher. Gémeaux, vous êtes fatigués et cela pourrait bien vous faire faire des bêtises. Reposez-vous. Cancer, vous avez de la vitalité à revendre, c'est le moment d'en profiter. Lion, vos hésitations vous conduisent à faire des erreurs de jugement. Apprenez à faire confiance à votre instinct. Les vierges, agissez avec le tact que l'on vous connaît et tous vos petits soucis trouveront des solutions. Balance, vous maîtrisez l'art de l'esquive, ce qui pourrait vous être bien utile pour éviter certains problèmes. Scorpion, faites preuve de patience et de vigilance, tout vient à point, à qui c'est attendre. Sagittaire, tendresse et complicité sont à l'ordre du jour, vous êtes bien en compagnie des gens qui vous sont chers. Capricorne, vous déplorez suffisamment d'intelligence pour mettre les atouts de votre côté, bravo pour votre subtilité. Les Verseaux, cette journée sera riche en rencontres et en plaisirs variés. Les Poissons, vous êtes épanouis et vous rayonnez de bonheur. La vie suit son cours passionnément. Très bonne journée à tous.

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0: Les Doigts de l'Homme avec le poinçonneur Delila sur Delta FM Tard du Camargue. Allez, je vous propose de retrouver tout de suite l'actualité locale et régionale avec Nicolas.
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2: Bonjour à tous, un homme a été placé sous le régime de la garde à vue après deux départs de feu. Ça s'est passé sur le parking d'un supermarché à Aiguemorte dans le département du Gard. Les faits se sont produits vendredi soir. Ils ont nécessité l'intervention des pompiers et des gendarmes, bien sûr. Rapidement identifié dans le cadre de l'enquête, le suspect a été interpellé puis placé donc en garde à vue samedi par les gendarmes de Vauvert. L'enquête se poursuit pour déterminer les circonstances exactes de ces incendies. Sur les routes dans le département du Gard, toujours attention, ces perturbations sont à prévoir sur l'autoroute A9 et l'autoroute A54 autour de Nîmes-Garon. L'échangeur sera fermé plusieurs nuits entre aujourd'hui et mercredi. C'est en raison de travaux menés par Vinci Autoroute. Les automobilistes devront adapter leurs itinéraires avec des fermetures nocturnes qui pourraient impacter la circulation dans le secteur. Les travaux doivent durer jusqu'à mercredi inclus. À la Grande Motte, la municipalité poursuit la transformation de la ville avec le projet Villeport, inspiré de l'architecte Jean Balladur. Ce vaste programme qui doit réorganiser la station avec de nouveaux équipements comme un bureau du port et une halle nautique qui sont attendus d'ici l'an prochain et 2028. L'objectif est aussi d'adapter les enjeux climatiques avec la ville, composer ensemble notamment la montée des eaux tout en renforçant l'attractivité touristique et économique du littoral héraultais. Retour à Vauvert dans le département du Gard, la seconde journée de l'avenir de la tauromachie se tiendra vendredi. L'événement parrainé par El Matador El Rafi vise à transmettre une tradition taurine entre générations. Au programme, un boisine dès 10h30 avec deux jeunes aspirants toreros, une noviada sans picador à 16h30 avec mise à mort. Plusieurs clubs taurins locaux et nationaux participent à l'organisation de cette journée dédiée à l'aficion. Et puis le sport, le football, le Nîmes Olympique a lourdement chuté samedi. Attention à ce match couperet sur la pelouse d'Andrézieux lors de la 28e journée de National 2. Défaite qui fait très mal puisque les crocos perdent leur première place au profit de Cannes. Désormais, les Nîmois n'ont plus leur destin entre les mains dans la course à la montée. Ils devront réagir lors de la dernière journée pour espérer encore accéder à l'échelon supérieur. Très bonne journée sur Delta FM.

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1: Votre soirée TV de ce lundi 4 mai, coup de cœur du jour pour le plus escroc des deux. Sur la Côte d'Azur, Lawrence est un escroc élégant et redoutable qui mène une vie luxueuse en dépillant les riches héritiers. Maître dans l'art de la manipulation, il utilise charme et intelligence pour parvenir à ses fins. Son quotidien bien rodé est bouleversé par l'arrivée de Freddy, un escroc plus maladroit mais ambitieux. D'abord réticent, il accepte de lui enseigner ses techniques, pensant garder l'avantage. Mais Freddy se révèle bien vite imprévisible et capable de rivaliser avec lui. La tension monte entre les deux hommes jusqu'à ce qu'ils décident de régler leur conflit à travers un défi. Ils se lancent alors un pari, soutirer 50 000 dollars à Jeannette, une riche héritière. Chacun met en place ses propres stratégies, multipliant les mensonges et les manipulations. Entre coups bas et retournements de situation, leur affrontement devient un jeu de dupes où tout peut basculer. Vous retrouverez le plus escroc des deux sur Arte. Également ce soir sur votre petit écran, sur TF1, vous retrouverez en inédit une série humoristique avec Bref 2. France 2 vous propose en direct la 37e cérémonie des Molières. Sur France 3, vous retrouverez un épisode de la série policière Le Voyageur. Sur W9, vous retrouverez un film de science-fiction, Divergente 3, Au-delà des murs. TMC vous propose un film fantastique, Ant-Man et la guêpe Quantumania. Et pour finir, sur TF1 séries et films, vous retrouverez un film d'action, The Passenger. Des séries, des documentaires, des films, du direct, des rediffusions, il y en a pour tous les goûts à la télévision. A bientôt et merci d'écouter Delta FM.
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0: Bonne science à toutes. Cette semaine, sous mon olivier, j'ai lu pour vous François Mitterrand, Conversation intime, de Jean Glavany aux éditions Perrin. Comme vous le savez tous, on en a assez parlé, c'est cette année le 30e anniversaire du décès de l'ancien président de la République. Si je vous parle cette semaine de ce livre, c'est surtout pour vous parler de son auteur, qui a su si bien nous raconter une relation intime au cœur du pouvoir. Quant au président, il fait maintenant partie de l'histoire et chacun peut se faire son opinion. Bien que né en région parisienne, Jean Glavany est devenu un vrai Occitan. Maire de Maubourguet, conseiller général des Hautes-Pyrénées, ça s'appelait pas encore conseiller départemental, conseiller régional de Midi-Pyrénées, député des Hautes-Pyrénées, son parcours politique local est clairement pyrénéen. Mais il a eu aussi un rôle national en tant que ministre. On doit noter sa passion affirmée pour le rugby. Il fut même candidat au comité directeur de la Ligue de rugby. Chef de cabinet à l'Élysée dès mai 1981, il fut jusqu'à la fin de vie de François Mitterrand, l'un de ses plus proches compagnons de route, traversant les deux septennats au cœur du pouvoir et en partageant tous les secrets. Il fut donc témoin privilégié de la grande histoire, mais aussi de la petite. Son livre éclaire de façon inédite la vie d'un président avec lequel il fut intimement lié. Il en restitue la complexité et les aspects les plus personnels, de la fille cachée à la maladie. Et contrairement à d'autres dans la volonté de se mettre personnellement en valeur, quitte à inventer des anecdotes erronées à travers verbatim ou ortolans, Jean Glavany fait preuve de grande modestie et fidélité. C'est surtout cet aspect-là de ce livre que je retiens et qui m'a intéressé. Comment rester fidèle à ses valeurs et sincère quand le pouvoir permettrait quelques mises en lumière personnelles? C'est peut-être l'esprit rugby qui protège de ces tentations. C'est aussi pour Jean Glavany le moyen de dire merci. Un merci très tardif, mais l'auteur n'a pas voulu être suspecté de rechercher d'intérêt personnel en se précipitant. En quelque sorte, suivant la formule très mitterrandienne, donner du temps au temps. La nature des conversations rapportées dans ce livre est d'une extrême diversité, mais toujours en voisin, à Paris ou dans les Landes, et dans l'amitié apparue dans les dernières années et forgée au fil du temps. Le chef de cabinet est la personne qui a la plus grande proximité avec le président, participe à tous ses voyages et est du coup le plus disponible pour recevoir les confidences. Et c'est bien sûr cet aspect plus secret qui nous intéresse, car il raconte autant l'auteur que l'objet de son récit. Le président était un homme d'une immense culture, passionné d'histoire, et tous les déplacements donnaient lieu à des commentaires historiques. Comme disait Churchill, étudiez l'histoire, étudiez l'histoire, étudiez l'histoire. Mitterrand était de cette école. On connaît son amour légendaire pour les livres. Il en était entouré dans tous ses lieux de vie et de travail. Et le but de ses promenades en Paris était presque toujours une librairie où il y aurait forcément un livre encore non lu. L'auteur est d'une grande pudeur sur la vie intime. Ce n'est pas l'objet du livre. Il y eut évidemment les relations avec Daniel et les fils, mais aussi avec Anne et Mazarine. Mais n'attendez pas de révélations croustillantes. Il n'y a que bienveillance et respect pour une belle histoire d'amour que personne, ou presque, ne soupçonnait. Et puis il y a bien sûr la narration de la maladie, qui aurait apparu dès le début du premier septennat. Certes, il y avait eu les premiers éléments très tôt, mais le président l'avait ignoré. Seulement, quand les symptômes furent plus présents et douloureux, il commença à en parler, et on sait bien qu'elle finit par l'emporter. Mais il l'avait dominée au point de la nier, et il n'y avait là rien de tactique politicienne. Simplement la liberté d'un homme d'affronter son destin tel qu'il le souhaitait. Mais la maladie des hommes célèbres fait vendre des livres. Il fut ainsi beaucoup écrit, et la recherche de la vérité n'était pas le but premier. L'auteur garde une grande réserve sur toutes ces personnes qui auraient dû taire leurs mensonges, quitte à perdre quelques droits d'auteur. Seul Attali est très fermement remis en cause, car il a été hors concours dans ce domaine. François Mitterrand était très fidèle à l'amitié. Il savait très bien qu'en politique, ce n'est pas la loyauté qui est la norme, mais bien la trahison. Ainsi, il refusait de toucher à ses plus proches, ses relations construites dans le temps, à travers des époques complexes. Jean Glavany éclaire très bien ces relations époques qui furent incomprises et objet de violentes critiques à la fin de la présidence. Il en dénonce les utilisations bassement politiciennes et son éclairage, certainement fruit d'une indulgence amicale et d'une affection véritable, n'en constitue pas moins un témoignage essentiel. Bout de lecture, à la semaine au Québec.
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Amel Bent, l'amour ça se donne sur le 88.9. Allez, je vous propose de retrouver comme chaque lundi l'info insolite et aujourd'hui, cette info nous emmène à Toulon avec Johan, un jeune créateur de contenu qui a trouvé la recette magique pour faire le buzz, des pizzas et une voiture de luxe. Pour se faire remarquer sur les réseaux, il a décidé de livrer des pizzas au volant d'une Ferrari. Mieux encore, il les a distribués gratuitement aux passants ébahis. Les vidéos cumulent déjà des dizaines de milliers de vues sur TikTok et YouTube. Johan ne compte pas s'arrêter là et prévoit déjà de varier les modèles de voitures et les produits livrés. Comme quoi, la générosité, ça paye, surtout quand on a quelques centaines de chevaux sous le capot. Allez, on reste dans le rythme avec Spill Tab, voici Romer sur Delta FM.

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1: Au Gros du Roi, une pizzeria recherche un pizzaiolo ou une pizzaiola pour la saison estivale avec une prise de poste immédiate. Véritable maître de votre plan de travail, vous assurerez l'intégralité de la fabrication dans les règles de l'art, préparation de la pâte, assemblage des ingrédients selon les recettes traditionnelles et cuisson. Au-delà de la technique, vous serez responsable de la gestion des stocks pour garantir la fraîcheur absolue des produits. Vous serez également amené à renseigner les clients sur la composition de vos créations et à prendre les commandes. Pour ce poste, une première expérience réussie en totale autonomie est impérative. L'établissement recherche un profil rigoureux, capable de gérer les flux de commandes tout en maintenant une qualité constante. Le contrat est un saisonnier de 5 mois sur une base de 39 heures par semaine, incluant le travail les week-ends, les jours fériés et des horaires fractionnés. La rémunération est attractive, comprise entre 2000 et 2400 euros, net selon votre profil. Avantage précieux pour le secteur, une possibilité de logement est proposée avec une participation.
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Jungle avec Carry On sur Delta FM Tard de Camargue. Allez, restez bien avec nous. D'ici quelques minutes, on retrouve la troisième et dernière heure de l'excellent matin. Puis surtout, l'actualité internationale, nationale. Ce sera juste après Donna Summer, Benjamin Biolay ou encore Vanessa Paradis, Mi Amor.

0: Il est 9h.
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2: Bonjour à tous. À la une de l'actualité, Emmanuel Macron appelle à une réouverture concertée du détroit d'Ormuz. Les États-Unis lancent leur opération baptisée Projet Liberté, soit le déploiement de 15 000 soldats pour sécuriser le trafic maritime dans le détroit d'Ormuz, pour escorter des navires marchands de pays non impliqués dans le conflit. Selon Donald Trump, l'Iran menace d'attaquer l'armée américaine. Renforcer sa défense, l'actualisation de la loi de programmation militaire prévoit une hausse de 36 milliards d'euros du budget des armées d'ici 2030. Elle est débattue aujourd'hui à l'Assemblée nationale, une augmentation liée notamment à la guerre au Moyen-Orient. Les demandes pour l'aide carburant destinée aux grands rouleurs bientôt accessibles. Elles pourront être effectuées à partir du 27 mai sur le site des impôts. L'indemnité de 50 euros vise près de 3 millions de travailleurs modestes en France utilisant leur véhicule pour le travail. On termine par du sport, du rugby. L'Union Bordeaux-Bègles qualifiée pour la finale de la Coupe des Champions hier en battant 38 à 26 les Anglais de Bath en demi-finale. La finale, ça sera le 23 mai prochain face au Leinster. Voilà pour l'essentiel de l'actualité. Belle journée à tous.
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3: En ce lundi 4 mai sur Delta FM, terre de Camargue, une journée sous le signe de la pluie globalement, que ça soit du matin au soir, même durant la nuit, il va pleuvoir. Au niveau des températures, elles vont être assez faibles, la minimale sera à 11 et la maximale à 18. Pour couronner le tout, il va y avoir du vent, 30 km/h en moyenne, avec des rafales pouvant atteindre les 50. Selon Météo France, la pluie devrait s'arrêter d'ici jeudi. Moi je vous souhaite une bonne journée et une bonne fête aux Sylvains et aux Florian.
4: C'est reparti pour la troisième et dernière heure de l'excellent matin. Et bien, nous avons encore du pain sur la planche, hein, pas mal de choses à voir ensemble. Moi, je vous propose surtout de la démarrer cette heure avec une voix exceptionnelle qui nous vient tout droit de Grande-Bretagne. Il s'agit de Céleste et son titre « This is who I am ». Très bonne matinée à vous.

Nous sommes aujourd'hui le 4 mai, journée où nous souhaitons une bonne fête aux Sylvains. Bon anniversaire à vous qui êtes né un 4 mai, c'est un point en commun que vous avez avec Gérard Jugnot, Jackie Jackson, Yves Lecoq, Dave, Keith Haring, Audrey Hepburn et Henri Ier. Ça s'est passé un 4 mai 1555, c'est la publication des prophéties de Nostradamus. 1897, c'est l'incendie du bazar de la Charité à Paris 8e, où la duchesse d'Alençon ainsi que nombre de dames de la noblesse et de la haute bourgeoisie, essentiellement française, trouvent la mort. Ce fait divers, tragique, inspirera à Gaston Leroux le fantôme de l'opéra. 1953, Ernest Hemingway reçoit le prix Pulitzer pour Le vieil homme et la mer. Et puis le 4 mai 1959, c'est la première cérémonie des Grammy Awards avec pour première chanson primée l'italienne Volare. Et puis en 2016, la Banque Centrale Européenne met fin aux émissions du billet de 500 euros. Le dicton du jour, rosé de mai, fait tout beau ou tout laid. Très bonne journée à tous.

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0: C'est René Christine and the Queens avec Last One sur Delta FM Terre de Camargue. Allez, c'est le dernier moment de retrouver Nicolas avant ce soir avec Mélanie, de retrouver donc l'actualité locale et régionale.
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2: Bonjour à tous, un homme a été placé sous le régime de la garde à vue après deux départs de feu. Ça s'est passé sur le parking d'un supermarché à Aiguemorte dans le département du Gard. Les faits se sont produits vendredi soir. Ils ont nécessité l'intervention des pompiers et des gendarmes. Bien sûr, rapidement identifié dans le cadre de l'enquête, le suspect a été interpellé puis placé donc en garde à vue samedi par les gendarmes de Vauvert. L'enquête se poursuit pour déterminer les circonstances exactes de ces incendies. Sur les routes dans le département du Gard, toujours attention, ces perturbations sont à prévoir sur l'autoroute A9 et l'autoroute A54 autour de Nîmes-Garon. L'échangeur sera fermé plusieurs nuits entre aujourd'hui et mercredi. C'est en raison de travaux menés par Vinci Autoroute. Les automobilistes devront adapter leurs itinéraires avec des fermetures nocturnes qui pourraient impacter la circulation dans le secteur. Les travaux doivent durer jusqu'à mercredi inclus. À la Grande Motte, la municipalité poursuit la transformation de la ville avec le projet Villeport, inspiré de l'architecte Jean Balladur. Ce vaste programme qui doit organiser la station balnéaire avec de nouveaux équipements comme un bureau du port et une halle nautique. Ils sont attendus d'ici l'an prochain et 2028. L'objectif est aussi d'adapter les enjeux climatiques avec la ville, composer ensemble, notamment la montée des eaux tout en renforçant l'attractivité touristique et économique du littoral héraultais. Retour à Vauvert dans le département du Gard, la seconde journée de l'avenir de la tauromachie se tiendra vendredi. L'événement parrainé par El Matador El Rafi vise à transmettre une tradition taurine entre générations. Au programme un boisine dès 10h30 avec de jeunes aspirants toreros, une noviada sans picador à 16h30 avec mise à mort. Plusieurs clubs taurins locaux et nationaux participent à l'organisation de cette journée dédiée à l'aficionne. Et puis le sport, le football, le Nîmes Olympique a lourdement chuté samedi. Attention à ce match couperé sur la pelouse d'Andrézieux lors de la 28e journée de National 2. Défaite qui fait très mal puisque les crocos perdent leur première place au profit de Cannes. Désormais les Nîmois n'ont plus leur destin entre les mains dans la course à la montée. Ils devront réagir lors de la dernière journée pour espérer encore accéder à l'échelon supérieur. Très bonne journée sur Delta FM.

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2: Dans votre agenda des expositions de ce lundi 4 mai, à la Chapelle des Capucins, l'artiste Pascal Chabanel propose une exposition entre abstraction et émotion. Inspiré par la mer et les paysages d'Occitanie, son travail joue avec la matière, la lumière et les textures. Son œuvre évoque des horizons intérieurs entre silence et mouvement, une initiation à la contemplation dans un lieu chargé d'histoire. Une rencontre sensible entre art et patrimoine, des mains et des âmes seront visibles jusqu'au 30 mai de 10h à 19h à la chapelle des Capucins à Aiguemortes. À la Villa Paris, cette exposition réunit les univers de Didier, Ventabrenne et Véronique Percy. Entre peinture et sculpture, les œuvres explorent la nature à travers des matières, textures et émotions. Didier Ventabrenne développe un style puissant entre néo-expressionnisme et art brut, inspiré de cultures méditerranéennes et latino-américaines. Véronique Percy, quant à elle, façonne la terre avec sensibilité pour créer des pièces douces et apaisantes. Une immersion artistique autour des îles intérieures et du lien à la nature. Couleur nature, ce sera visible jusqu'au 30 mai à la Villa Paris, au Gros du Roi. Espace culturel, Laurence Durel. Cette exposition met à l'honneur les arbres à travers un regard artistique. Entre formes, lignes et silhouettes, les œuvres capturent la beauté et la force du monde végétal. Inspirée par les forêts et les voyages, elle invite à une contemplation apaisante, une exposition visuelle entre nature et poésie, un moment de calme et de découverte accessible à tous. Cime et silhouette, ce sera retrouvé à la médiathèque de Laurence Durel à Sommières. Excellente sortie à vous avec Delta FM.
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1: Et aujourd'hui dans l'info écolo, nous mettons le cap sur le littoral varois et plus précisément à Hyères où une avancée majeure pour la protection de nos fonds marins vient de se concrétiser. Depuis le 9 janvier 2026, la zone de mouillage Saint-Pierre est officiellement entrée en vigueur. Ce projet attendu de longue date est une réponse directe à la nécessité de protéger la biodiversité marine et en particulier un trésor fragile de notre littoral, l'herbier de Posidonie. Actuellement, l'usage classique de l'encre par les plaisanciers est dévastateur. En raclant les fonds marins, les encres détruisent les herbiers de Posidonie et de Cymodocée, tout en favorisant la propagation d'algues envahissantes. Pour mettre fin à ce phénomène, la commune installe dès maintenant, en ce mois de mars et d'avril 2026, des dispositifs d'amarrage écologique. L'objectif est d'accueillir les premiers navires dès cet été sur un espace de près de 245 hectares. Concrètement, cette zone s'organise en deux secteurs. À l'est du port, trois grands coffres d'amarrage accueilleront la grande plaisance toute l'année. Et au sud, face aux plages de la Potinière et des Pesquiers, 46 bouées seront installées chaque saison pour les navires de moins de 24 mètres. Petite précision utile pour les plaisanciers, l'accès à ces bouées sera gratuit en journée de 8h à 19h, tandis qu'une redevance sera demandée pour y passer la nuit dans la limite de 5 nuitées consécutives. Ce projet de près de 800 000 euros a pu voir le jour grâce au soutien de l'Office français de la biodiversité et de la région sud. Il illustre parfaitement comment nous pouvons concilier les loisirs nautiques avec la préservation de nos paysages marins. En régulant ainsi le flux des navires, l'État et la ville d'Hyères assurent un équilibre entre activité économique et santé de l'océan. C'est une excellente nouvelle pour tous ceux qui aiment la mer et qui souhaitent la voir rester vivante et préservée pour les générations futures.
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0: Une très belle version acoustique de Feel Good par Charlotte Cardin sur Delta FM Tard de Camargue. Allez, sortez vos agendas. Le 13 juin prochain, Aigues Mortes vous propose une parenthèse hors du temps avec un banquet médiéval dans la cour du logis du gouverneur. Imaginez un festin à la lueur des torches, des troubadours, des danseuses et même une démonstration de vol de rapaces. Vous plongerez dans l'ambiance des veillées précédant le départ des chevaliers pour la croisade en présence du roi Louis IX. C'est le prélude idéal aux fêtes de la Saint-Louis d'août. Alors attention, les costumes d'époque sont de rigueur, on peut même vous en prêter. Et les réservations sont obligatoires avant le 30 mai sur saintlouisevents.as@gmail.com. Allez, on continue en musique avec Satine. Voici C'est toi sur Delta FM.
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2: Cinéma. Bonjour Camille.
3: Bonjour Tom.
2: Alors ensemble, nous allons évoquer la programmation du cinéma Marcel Pagnol d'Aigues-Mortes pour ce lundi 4 et mardi 5 mai. Et sur le grand écran, cette semaine, nous retrouvons La Femme 2.
3: Prisonnière d'obligations sociales, familiales et conjugales, complice de son propre effacement, Marianne a sans même s'en apercevoir renoncé à elle-même.
2: La Femme 2, c'est mardi à 18h30. On a également La Corde au cou.
3: Ceci est l'histoire vraie de Tony Kiritsis, un homme ruiné à cause d'un emprunt. À Indianapolis, le 8 février 1977, il kidnappe le fils du courtier responsable de sa situation.
2: La Corde au cou, c'est donc mardi à 20h30 en version originale sous-titrée français. Et on termine avec la séance de la GEPT lundi à 18h30, c'est Camargue Maritime. N'oubliez pas que vous pouvez retrouver aussi le programme complet du mois de mai pour le cinéma Marcel Pagnol d'Aigues-Mortes sur le site cinéma-aigues-mortes.com. Merci beaucoup Camille.
3: Merci Tom, à bientôt.
2: À bientôt.

tout ira bien par ML sur Delta FM Tard de Camargue. Eh bien, il est temps pour moi de vous laisser. Un grand merci pour votre fidélité en ce lundi matin. Mélanie prend le relais ce soir dès 16h pour le 16-18. Et nous, on se quitte avec Keys. Voici C'est ça. Je vous souhaite une très bonne matinée, une excellente journée. Et je vous dis à demain. Tchuss!

0: 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Il est 10h. 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
2: Bonjour à tous. L'essentiel de l'actualité, l'armée américaine sera attaquée si elle s'approche du détroit d'Ormuz. La menace de l'Iran après le lancement de l'opération américaine Projet Liberté par Donald Trump. Un déploiement de 15 000 soldats pour sécuriser le trafic maritime dans le détroit d'Ormuz. Emmanuel Macron, lui, appelle à une réouverture concertée du détroit, un détroit primordial pour l'acheminement du pétrole mondial. Justement, on connaît la date pour faire la demande d'aide carburant destinée aux grands rouleurs. Ce sera à partir du 27 mai directement sur le site des impôts. Ce sera 50 euros à destination de près de 3 millions de travailleurs modestes utilisant leur véhicule pour travailler. Dans le même temps, les députés examinent une actualisation de la loi de programmation militaire adoptée en 2023, une loi jugée déjà dépassée face aux tensions internationales. Le texte prévoit 36 milliards d'euros supplémentaires, ce qui porterait le budget des armées à 436 milliards d'ici 2030. Et puis en basket, un duel franco-français en NBA la nuit prochaine. Les San Antonio Spurs de Victor Wembanyama affrontent les Minnesota Timberwolves de Rudy Gobert en demi-finale de play-off. C'est le match 1 de la série. Il faudra mettre son réveil à 3h30. Voilà pour l'actu. Bonne journée à tous.

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1: Au Gros du Roi, une pizzeria recherche un pizzaiolo ou une pizzaiola pour la saison estivale avec une prise de poste immédiate. Véritable maître de votre plan de travail, vous assurerez l'intégralité de la fabrication dans les règles de l'art, préparation de la pâte, assemblage des ingrédients selon les recettes traditionnelles et cuisson. Au-delà de la technique, vous serez responsable de la gestion des stocks pour garantir la fraîcheur absolue des produits. Vous serez également amené à renseigner les clients sur la composition de vos créations et à prendre les commandes. Pour ce poste, une première expérience réussie en totale autonomie est impérative. L'établissement recherche un profil rigoureux, capable de gérer les flux de commandes tout en maintenant une qualité constante. Le contrat est un saisonnier de 5 mois sur une base de 39 heures par semaine, incluant le travail les week-ends, les jours fériés et des horaires fractionnés. La rémunération est attractive, comprise entre 2000 et 2400 euros, net selon votre profil. Avantage précieux pour le secteur, une possibilité de logement est proposée avec une participation.
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1: Cinéflash pour ces lundis et mardis 4 et 5 mai avec à voir dans votre Cinéma Vogue du Croc du Roi le film La Corde au Cou qui vous est présenté en VO sous-titré, un thriller de Gus Van Sant avec Bill Skarsgård, Dacre Montgomery et Coleman Domingo. C'est l'histoire vraie de Tony Kirkitsis, un homme ruiné à cause d'un emprunt. À Indianapolis, le 8 février 1977, il kidnappe le fils du courtier responsable de sa situation. Il réclame alors 5 millions de dollars et des excuses. La prise d'otage va durer 63 heures sous les yeux de la télévision locale, puis nationale. L'Amérique se passionne pour cette affaire. Chacun choisit son camp. Tony est-il un criminel ou simplement une victime qui réclame justice? À vous de vous faire votre propre avis. Le nom, c'est Kirkitsis, voilà, pour arriver à le prononcer correctement. Ça s'appelle La Corde au Cou, le film. C'est à voir, je vous le disais, en VO. Et c'est ce lundi à 14h et ce mardi à 20h. Dans le reste de la programmation pour ce lundi, 14h également, vous avez La Poupée. À 16h, Pour le Meilleur et l'Arnaqueuse. 18h, Cocorico 2 et un coup de cœur surprise, une avant-première. Cette fois-ci, ce qui vous est proposé, c'est un drame historique en VO sous-titré. Ça vous coûtera 5,50€. Ça, c'est à 18h, donc. Ensuite, 20h, vous avez Sorda en VO sous-titré. Et vous avez Juste une illusion. Voilà pour lundi. Et pour mardi, à 14h, L'Arnaqueuse. À 14h également, Cocorico 2. Sorda, c'est en VO sous-titré à 16h. 16h également, vous avez Compostelle. À 18h, Pour le Meilleur et Super Mario Galaxy. Et à 20h, vous avez Juste une illusion et La Corde au Cou en VO sous-titré. Donc voilà pour le programme à retrouver sur le Facebook Cinéma Vogue, Le Croc du Roi. Et sur le site du cinéma.

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1: La marque d'électroménager SEB est un acronyme qui signifie Société d'emboutissage de Bourgogne. À sa création dans les années 50, elle avait pour activité la réparation de casseroles et la fabrication de seaux et arrosoirs.
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2: Bonjour à tous. L'essentiel de l'actualité, l'armée américaine sera attaquée si elle s'approche du détroit d'Ormuz. La menace de l'Iran après le lancement de l'opération américaine Projet Liberté par Donald Trump. Un déploiement de 15 000 soldats pour sécuriser le trafic maritime dans le détroit d'Ormuz. Emmanuel Macron, lui, appelle à une réouverture concertée du détroit, un détroit primordial pour l'acheminement du pétrole mondial. Justement, on connaît la date pour faire la demande d'aide carburant destinée aux grands rouleurs. Ce sera à partir du 27 mai directement sur le site des impôts. Ce sera 50 euros à destination de près de 3 millions de travailleurs modestes utilisant leur véhicule pour travailler. Dans le même temps, les députés examinent une actualisation de la loi de programmation militaire adoptée en 2023, une loi jugée déjà dépassée face aux tensions internationales. Le texte prévoit 36 milliards d'euros supplémentaires, ce qui porterait le budget des armées à 436 milliards d'ici 2030. Et puis en basket, un duel franco-français en NBA la nuit prochaine. Les San Antonio Spurs de Victor Wembanyama affrontent les Minnesota Timberwolves de Rudy Gobert en demi-finale de play-off. C'est le match 1 de la série. Il faudra mettre son réveil à 3h30. Voilà pour l'actu. Bonne journée à tous.

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2: C'est la coutume, chaque année, offrir à ses proches un brin de muguet pour le 1er mai. Arrivée en Europe au Moyen-Âge, cette fleur odorante et toxique est originaire du Japon. Elle symbolise le retour du printemps et des beaux jours et elle est synonyme de porte-bonheur dans certaines cultures. Mais alors pourquoi est-ce qu'on offre des brins de muguet précisément le 1er mai ? Eh bien c'est au XVIe siècle que la tradition d'offrir du muguet est née. À cette époque, la fête de l'amour n'était pas le jour de la Saint-Valentin, mais bien le 1er mai. Les princes et les seigneurs fabriquaient alors des couronnes de fleurs afin de les offrir à leurs bien-aimés. Ayant reçu du muguet, le roi Charles IX décida le 1er mai 1561 que dorénavant les dames de la cour recevraient cette fleur à clochette blanche tous les ans. Le muguet a gagné en popularité au fil des siècles, très présent dans les défilés de mode et les parfums. Traditionnellement, on offre 3 brins de muguet composés si possible de 13 clochettes pour porter chance à celui qui reçoit le bouquet. Et quel rapport avec la fête du travail, me direz-vous, qui a lieu aussi le 1er mai ? Eh bien, à part leur date, ces deux célébrations n'ont pas grand-chose d'autre en commun. La fête du travail, dont les origines remontent aux États-Unis en 1884, commémore le combat des travailleurs pour obtenir de meilleures conditions de travail. Et ces infos proviennent du magazine Géo.
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1: Et aujourd'hui, direction le Guatemala. Alors si ce pays devait être résumé par un seul son, ce serait celui du marimba. Cet instrument dont la présence est documentée sur le continent depuis 1680 est bien plus qu'un simple clavier de bois. C'est un symbole national né de la rencontre fusionnelle entre les cultures africaines et mayas. On l'entend partout, des processions solennelles de la Semaine Sainte aux fêtes de village les plus animées. La musique guatémaltèque est un mélange enivrant d'influences indigènes, européennes et africaines. Alors au niveau du son, cette forme traditionnelle marie l'héritage maya et espagnol porté par les violons, les guitares et bien sûr le marimba. Au niveau de la musique garifuna, sur la côte atlantique, les communautés afro-caribéennes font vibrer des percussions dynamiques au rythme de chants ancestraux. Il y a également la cumbia guatemalteca, adaptée du style colombien. Elle a su intégrer des éléments folkloriques locaux pour devenir la reine des boîtes de nuit et des fêtes populaires. Et puis le pays possède aussi une tradition de musique savante vieille de 5 siècles avec des chorales qui font résonner les cathédrales en espagnol et en langue indigène. Mais le Guatemala regarde aussi vers l'avenir avec une scène rock urbaine puissante représentée par des groupes comme Bohemia Suburbana ou des artistes internationaux comme Ricardo Arjona qui n'oublient jamais d'intégrer les thèmes de leur terre natale dans leur succès. Alors pour illustrer cette ambiance de fête où le marimba devient un véritable orchestre à lui seul, nous allons écouter une formation légendaire qui fait danser tout le pays. Voici pour vous Fidel Funes y su Marimba Orquesta avec le titre Limonadas Verdes. Très bon vol en compagnie de Delta FM Airlines.

Adressias a toutes. Cette semaine, sous mon olivier, j'ai lu pour vous François Mitterrand, Conversation intime, de Jean Glavany aux éditions Perrin. Comme vous le savez tous, on en a assez parlé, c'est cette année le 30e anniversaire du décès de l'ancien président de la République. Si je vous parle cette semaine de ce livre, c'est surtout pour vous parler de son auteur, qui a su si bien nous raconter une relation intime au cœur du pouvoir. Quant au président, il fait maintenant partie de l'histoire et chacun peut se faire son opinion. Bien que né en région parisienne, Jean Glavany est devenu un vrai Occitan. Maire de Maubourguet, conseiller général des Hautes-Pyrénées, ça s'appelait pas encore conseiller départemental, conseiller régional de Midi-Pyrénées, député des Hautes-Pyrénées, son parcours politique local est clairement pyrénéen. Mais il a eu aussi un rôle national en tant que ministre. On doit noter sa passion affirmée pour le rugby. Il fut même candidat au comité directeur de la Ligue de rugby. Chef de cabinet à l'Élysée dès mai 1981, il fut jusqu'à la fin de vie de François Mitterrand, l'un de ses plus proches compagnons de route, traversant les deux septennats au cœur du pouvoir et en partageant tous les secrets. Il fut donc témoin privilégié de la grande histoire, mais aussi de la petite. Son livre éclaire de façon inédite la vie d'un président avec lequel il fut intimement lié. Il en restitue la complexité et les aspects les plus personnels, de la fille cachée à la maladie. Et contrairement à d'autres dans la volonté de se mettre personnellement en valeur, quitte à inventer des anecdotes erronées à travers verbatim ou ortolan, Jean Glavany fait preuve de grande modestie et fidélité. C'est surtout cet aspect-là de ce livre que je retiens et qui m'a intéressé. Comment rester fidèle à ses valeurs et sincère quand le pouvoir permettrait quelques mises en lumière personnelles? C'est peut-être l'esprit rugby qui protège de ces tentations. C'est aussi pour Jean Glavany le moyen de dire merci. Un merci très tardif, mais l'auteur n'a pas voulu être suspecté de rechercher d'intérêt personnel en se précipitant. En quelque sorte, suivant la formule très mitterrandienne, donnée du temps au temps. La nature des conversations rapportées dans ce livre est d'une extrême

diversité, mais toujours en voisin, à Paris ou dans les Landes, et dans l'amitié apparue dans les dernières années et forgée au fil du temps. Le chef de cabinet est la personne qui a la plus grande proximité avec le président, participe à tous ses voyages et est du coup le plus disponible pour recevoir les confidences. Et c'est bien sûr cet aspect plus secret qui nous intéresse, car il raconte autant l'auteur que l'objet de son récit. Le président était un homme d'une immense culture, passionné d'histoire, et tous les déplacements donnaient lieu à des commentaires historiques. Comme disait Churchill, étudiez l'histoire. Mitterrand était de cette école. On connaît son amour légendaire pour les livres. Il en était entouré dans tous ses lieux de vie et de travail. Et le but de ses promenades dans Paris était presque toujours une librairie où il y aurait forcément un livre encore non lu. L'auteur est d'une grande pudeur sur la vie intime. Ce n'est pas l'objet du livre. Il y eut évidemment les relations avec Daniel et les fils, mais aussi avec Anne et Mazarine. Mais n'attendez pas de révélations croustillantes. Il n'y a que bienveillance et respect pour une belle histoire d'amour que personne, ou presque, ne soupçonnait. Et puis il y a bien sûr la narration de la maladie qui aurait apparu dès le début du premier septennat. Certes, il y avait eu les premiers éléments très tôt, mais le président l'avait ignoré. Seulement quand les symptômes furent plus présents et douloureux, il commença à en parler, et on sait bien qu'elle finit par l'emporter. Mais il l'avait dominée au point de la nier, et il n'y avait là rien de tactique politicienne. Simplement la liberté d'un homme d'affronter son destin tel qu'il le souhaitait. Mais la maladie des hommes célèbres fait vendre des livres. Il fut ainsi beaucoup écrit, et la recherche de la vérité n'était pas le but premier. L'auteur garde une grande réserve sur toutes ces personnes qui auraient dû taire leurs mensonges, quitte à perdre quelques droits d'auteur. Seul Attali est très fermement remis en cause, car il a été hors concours dans ce domaine. François Mitterrand était très fidèle à l'amitié. Il savait très bien qu'en politique, ce n'est pas la loyauté qui est la norme, mais bien la trahison. Ainsi, il refusait de toucher à ses plus proches, ses relations construites dans le temps, à travers des époques complexes. Jean Glavany éclaire très bien ces relations à époque qui furent incomprises et objet de violentes critiques à la fin de la présidence. Il en dénonce les utilisations bassement politiciennes et son éclairage, certainement fruit d'une indulgence amicale et d'une affection véritable, n'en constitue pas moins un témoignage essentiel. Bout de lecture, à la semaine au Québec. Pourquoi j'ai...

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1: Bonjour à tous. À la une de l'actualité, les distributeurs de carburant reçus en ce moment au ministère de l'économie à Bercy. Le gouvernement veut essayer de freiner la hausse des prix à la pompe et souhaite obtenir des gestes commerciaux, voire un plafonnement des tarifs. Le baril s'envole et le litre dépasse les 2 euros. C'est le point de passage de 20% du pétrole mondial. Le détroit d'Ormuz reste bloqué. L'armée américaine sera attaquée si elle s'en approche. La menace de l'Iran ce matin après le lancement de l'opération américaine Projet Liberté par Donald Trump. Un déploiement de 15 000 soldats pour sécuriser le trafic maritime dans le détroit d'Ormuz. Emmanuel Macron, lui, appelle à une réouverture concertée. La date pour demander l'aide carburant destinée aux grands rouleurs est connue. Ça sera à partir du 27 mai directement sur le site des impôts. 50 euros pour près de 3 millions de travailleurs français modestes utilisant leur véhicule pour le travail. Pour en bénéficier, il faut respecter des plafonds de revenus et justifier d'un usage important de son véhicule. Et en cyclisme, le prodige français Paul Sexas annonce aujourd'hui participer au Tour de France pour l'été à venir, sa première participation à 19 ans. Départ le 4 juillet prochain à Barcelone. Belle journée à tous.

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2: Dans votre agenda des expositions de ce lundi 4 mai, à la Chapelle des Capucins, l'artiste Pascal Chabanel propose une exposition entre abstraction et émotion. Inspiré par la mer et les paysages d'Occitanie, son travail joue avec la matière, la lumière et les textures. Son œuvre évoque des horizons intérieurs entre silence et mouvement, une initiation à la contemplation dans un lieu chargé d'histoire. Une rencontre sensible entre art et patrimoine, des mains et des âmes seront visibles jusqu'au 30 mai de 10h à 19h à la Chapelle des Capucins à Aiguemorte. À la Villa Paris, cette exposition réunit les univers de Didier Ventabrenne et Véronique Percy. Entre peinture et sculpture, les œuvres explorent la nature à travers des matières, textures et émotions. Didier Ventabrenne développe un style puissant entre néo-expressionnisme et art brut, inspiré de cultures méditerranéennes et latino-américaines. Véronique Percy, quant à elle, façonne la terre avec sensibilité pour créer des pièces douces et apaisantes. Une immersion artistique autour des îles intérieures et du lien à la nature. Couleur nature, ce sera visible jusqu'au 30 mai à la Villa Paris, au Gros du Roi. Espace culturel, Laurence Durel. Cette exposition met à l'honneur les arbres à travers un regard artistique. Entre formes, lignes et silhouettes, les œuvres capturent la beauté et la force du monde végétal. Inspirée par les forêts et les voyages, elle invite à une contemplation apaisante, une exposition visuelle entre nature et poésie, un moment de calme et de découverte accessible à tous. Cime et silhouette, ce sera retrouvé à la médiathèque de Laurence Durel à Sommières. Excellente sortie à vous avec Delta FM.
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1: Bonjour à tous, à la une de l'actu sportive du football, Lyon a battu Rennes 4-2 en clôture de la 32e journée de Ligue 1. Au classement, l'OL remonte donc à la 3e place derrière le Paris Saint-Germain et Lens. Lille, Rennes et Monaco complètent le top 6. Dans les autres résultats d'hier, succès 3-1 d'Auxerre face à Angers, 2-1 pour Toulouse face à Strasbourg, le Paris FC a battu Brest 4-0 et match nul 1 partout entre Lille et Le Havre. En rugby, l'Union Bordeaux-Bègles qualifiée pour la finale de la Coupe des Champions. Tenant du titre, les Bordelots-Béglés se sont imposés à 38-26 face aux Anglais de Bath hier en demi-finale. La finale, ce sera le 23 mai prochain face au Leinster. Montpellier, de son côté, s'est qualifié pour la finale du Challenge Cup. Ce sera face à l'Ulster le 22 mai. En cyclisme, victoire de Tadej Pogacar sur la dernière étape du Tour de Romandie. Le Slovène s'adjuge le général. Lenny Martinez, premier français, a terminé 3e du général. En Formule 1, victoire de Kimi Antonelli au Grand Prix de Miami. L'Italien conforte son avance en tête du championnat du monde. Premier français, Esteban Ocon a terminé 13e, Isaac Hadjar et Pierre Gasly ont abandonné. Et puis en tennis, Yannick Sinner continue sa moisson. L'Italien a battu l'Allemand Alexander Zverev en 2-7 en moins d'une heure en finale du Masters 1000 de Madrid. C'est son 5e Masters 1000 consécutif, jamais un tennisman ne l'avait fait. Voilà pour l'essentiel de l'actu sportive.
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1: Cinéflash pour ces lundis et mardis 4 et 5 mai avec à voir dans votre cinéma Vogue du Gros du Roi le film La Corde au Cou qui vous est présenté en VO sous-titré, un thriller de Gus Van Sant avec Bill Skarsgård, Dacre Montgomery et Coleman Domingo. C'est l'histoire vraie de Tony Kirkitsis, un homme ruiné à cause d'un emprunt. À Indianapolis, le 8 février 1977, il kidnappe le fils du courtier responsable de sa situation. Il réclame alors 5 millions de dollars et des excuses. La prise d'otage va durer 63 heures sous les yeux de la télévision locale, puis nationale. L'Amérique se passionne pour cette affaire. Chacun choisit son camp. Tony est-il un criminel ou simplement une victime qui réclame justice? À vous de vous faire votre propre avis. Le nom, c'est Kirkitsis, voilà, pour arriver à le prononcer correctement. Ça s'appelle La Corde au Cou, le film. C'est à voir, je vous le disais, en VO. Et c'est ce lundi à 14h et ce mardi à 20h. Dans le reste de la programmation pour ce lundi, 14h également, vous avez La Poupée. À 16h, Pour le meilleur et L'Arnaqueuse. 18h, Cocorico 2 et un coup de cœur surprise, une avant-première. Cette fois-ci, ce qui vous est proposé, c'est un drame historique en VO sous-titré. Ça vous coûtera 5,50€. Ça, c'est à 18h donc. Ensuite, 20h, vous avez Sorda en VO sous-titré. Et vous avez Juste une illusion. Voilà pour lundi. Et pour mardi, à 14h, L'Arnaqueuse. À 14h également, Cocorico 2. Sorda, c'est en VO sous-titré à 16h. 16h également, vous avez Compostelle. À 18h, Pour le meilleur et Super Mario Galaxy. Et à 20h, vous avez Juste une illusion et La Corde au Cou en VO sous-titré. Donc voilà pour le programme à retrouver sur le Facebook Cinéma Vogue, Le Croc du Roi. Et sur le site du cinéma.

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1: Votre soirée TV de ce lundi 4 mai, coup de cœur du jour pour le plus escroc des deux. Sur la Côte d'Azur, Lawrence est un escroc élégant et redoutable qui mène une vie luxueuse en dépillant les riches héritiers. Maître dans l'art de la manipulation, il utilise charme et intelligence pour parvenir à ses fins. Son quotidien bien rodé est bouleversé par l'arrivée de Freddy, un escroc plus maladroit mais ambitieux. D'abord réticent, il accepte de lui enseigner ses techniques, pensant garder l'avantage. Mais Freddy se révèle bien vite imprévisible et capable de rivaliser avec lui. La tension monte entre les deux hommes jusqu'à ce qu'ils décident de régler leur conflit à travers un défi. Ils se lancent alors un pari, soutirer 50 000 dollars à Jeannette, une riche héritière. Chacun met en place ses propres stratégies, multipliant les mensonges et les manipulations. Entre coups bas et retournements de situation, leur affrontement devient un jeu de dupes où tout peut basculer. Vous retrouverez le plus escro des deux sur Arte. Également ce soir sur votre petit écran, sur TF1, vous retrouverez en inédit une série humoristique avec Bref 2. France 2 vous propose en direct la 37e cérémonie des Molières. Sur France 3, vous retrouverez un épisode de la série policière Le Voyageur. Sur W9, vous retrouverez un film de science-fiction, Divergente 3, Au-delà des murs. TMC vous propose un film fantastique, Ant-Man et la guêpe Quantumania. Et pour finir, sur TF1 séries et films, vous retrouverez un film d'action, The Passenger. Des séries, des documentaires, des films, du direct, des rediffusions, il y en a pour tous les goûts à la télévision. A bientôt et merci d'écouter Delta FM.
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6: Bonjour à tous. L'essentiel de l'actualité, une plainte pour prise illégale d'intérêt et trafic d'influence a été déposée contre Charles Aloncle, le rapporteur de la commission d'enquête sur le visuel public à l'Assemblée nationale. Une plainte déposée par l'association Anticorruption AC qui estime qu'il aurait utilisé ou relayé des questions issues de documents envoyés par le groupe Lagardère lors des auditions. Une enquête judiciaire est désormais ouverte. Tous les étudiants en France peuvent désormais manger dans les restaurants universitaires pour 1 euro contre 3,30 euros auparavant pour les non-boursiers. Une mesure portée depuis plusieurs années par la France insoumise, puis promise par le Premier ministre Sébastien Lecornu lors des négociations du budget. Une mesure destinée à lutter contre la précarité étudiante de plus en plus forte en France. L'Agence internationale de l'énergie alerte sur le niveau toujours très élevé des émissions de méthane liées aux énergies fossiles. Selon son rapport annuel publié à Paris, ces émissions n'ont pas diminué en 2025 et restent proches des records de 2019. Le méthane, gaz à effet de serre invisible et inodore, est particulièrement puissant pour réchauffer le climat. Et puis c'est désormais officiel, le Lyonnais Paul Texas annonce aujourd'hui participer au Tour de France cet été, sa première participation à 19 ans. Le coureur a d'ailleurs rivalisé avec Tadej Pogacar sur plusieurs courses ces dernières semaines. Le départ de la Grande Boucle sera donné le 4 juillet prochain à Barcelone. Voilà pour l'essentiel, bon après-midi à tous.

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1: On se retrouve avec des petits conseils santé et bien-être autour de la médecine chinoise avec Guylaine Ollier, praticienne en médecine chinoise sur Aigues-Mortes, justement. Bonjour.
2: Bonjour.
1: Alors, c'est le printemps, il fait globalement beau, il y a les oiseaux qui chantent, toute la faune et la flore en éveil aussi avec les fleurs, les pollens aussi. Et donc, à cette occasion, on parle d'apithérapie. Alors, peut-être que c'est ce à quoi vous pensez, peut-être pas. Une petite devinette pour commencer.
2: Oui, qu'est-ce qui, d'après vous, fait grand mal et grand bien? Vous avez une idée? Alors, selon la médecine chinoise, respectueuse de l'homme dans sa globalité et dans son environnement géographique et cosmique, est en harmonie avec l'apithérapie et ce qui sous-tend le respect de l'abeille et de son activité. Les abeilles sont en voie de disparition, jaunes, noires, elles sont chassées, enfumées, et pourtant elles possèdent des capacités insoupçonnées pour produire de véritables remèdes aux effets spectaculaires sur la santé. Miel, propolis, gelée royale, venin, autant de produits issus de la ruche qui, associés à la médecine chinoise et plus précisément à une lecture énergétique de la loi des cinq éléments, ont un effet bénéfique sur le corps et les maladies.
1: Ça veut dire qu'on peut guérir avec les abeilles.
2: En effet, la ruche est un ensemble harmonieux où yin et yang s'équilibrent. La gelée royale, en tonifiant le yin du corps d'une personne fatiguée, va lui permettre de retrouver sa vitalité, donc entrain et sa joie de vivre. Et le pollen, en tonifiant le yang, confortera dans ce cas l'action de la gelée royale. Le venin, yang de yang, calme les inflammations. La propolis, yin, s'oppose à l'effet du venin et peut être absorbée ou appliquée en cas de piqûre d'abeille. Le miel harmonise le yin-yang. Les cocktails de produits à base de miel sont très souvent conseillés. Chacun de ces produits a une affinité avec les cinq éléments et donc chacun de ces trésors a une action privilégiée sur chacun de nos organes. Le miel avec la terre, la rate, la propolis avec le métal, le poumon, la gelée royale avec l'eau, les reins, le venin avec le feu, le cœur, et le pollen avec le bois, le foie. Le bois correspond au printemps, au vent, au matin, à la couleur verte, à la saveur acide

0: ongles, stimule l'activité musculaire, agit contre le stress et l'irritabilité. Le venin d'abeille se réfère à l'élément feu. Chacun de nous a fait l'expérience d'une piqûre d'abeille et ressent la douleur brûlante de celle-ci. Le venin d'abeille stimule la circulation du sang et a de ce fait une action antalgique. Le miel correspond à la terre. Il est bénéfique à l'appareil digestif et au sang. Les apithérapeutes connaissent bien ce rôle merveilleux du miel qui harmonise tous les organes. La propolis correspond à l'élément métal. Elle traite de façon privilégiée les infections de l'appareil respiratoire. Rhume, laryngite, bronchite. Les affections digestives par son action sur les muqueuses, gastrite, ulcère, et les affections de la peau. Elle renforce l'immunité. Et enfin, la gelée royale est liée à l'élément eau. Elle soutient l'énergie vitale de l'individu, facilite sa croissance et sa fertilité et régénère les tissus.
1: Et oui, il y aurait tant de choses à dire encore sur les abeilles, sur leur production, mais aussi sur leur protection indispensable.
0: Tout à fait. D'ailleurs, la cire blanche d'abeille, par exemple, est la base de baume, onguent et autres pommades. C'est l'élément de base du baume du tigre, blanc ou rouge. Vous connaissez sans doute cet excellent baume chinois. De la cire d'abeille blanche, associée à des huiles essentielles, voilà le secret de ce remède efficace. Donc je reviens sur ma petite devinette. Vous avez trouvé la réponse à ma question. Qu'est-ce qui fait grand bien et grand mal? Si je vous dis maille à l'abeille. Alors respectez cet insecte si généreux. Laissez-la butiner naturellement. Laissez-lui la vie saine et sauve. Elle vous régalera de ses produits et vous permettra même de vous protéger de la maladie, de la guérir.
1: Et oui, merci aux abeilles. Et merci Hélène.
0: Merci.

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2: Bonjour à tous. L'essentiel de l'actualité, une plainte pour prise illégale d'intérêt et trafic d'influence a été déposée contre Charles Alloncle, le rapporteur de la commission d'enquête sur l'audiovisuel public à l'Assemblée nationale. Une plainte déposée par l'association Anticorruption AC qui estime qu'il aurait utilisé ou relayé des questions issues de documents envoyés par le groupe Lagardère lors des auditions. Une enquête judiciaire est désormais ouverte. Tous les étudiants en France peuvent désormais manger dans les restaurants universitaires pour 1 euro contre 3,30 euros auparavant pour les non-boursiers. Une mesure portée depuis plusieurs années par la France insoumise, puis promise par le Premier ministre Sébastien Lecornu lors des négociations du budget. Une mesure destinée à lutter contre la précarité étudiante de plus en plus forte en France. L'Agence internationale de l'énergie alerte sur le niveau toujours très élevé des émissions de méthane liées aux énergies fossiles. Selon son rapport annuel publié à Paris, ces émissions n'ont pas diminué en 2025 et restent proches des records de 2019. Le méthane, gaz à effet de serre invisible et inodore, est particulièrement puissant pour réchauffer le climat. Et puis c'est désormais officiel, le Lyonnais Paul Sexa annonce aujourd'hui participer au Tour de France cet été, sa première participation à 19 ans. Le coureur a d'ailleurs rivalisé avec Tadej Pogačar sur plusieurs courses ces dernières semaines. Le départ de la Grande Boucle sera donné le 4 juillet prochain à Barcelone. Voilà pour l'essentiel, bon après-midi à tous.

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1: Cheveux en détresse, les coups de pouce au naturel. Les cheveux sont souvent mis à rude épreuve avec les multiples agressions qu'ils subissent. Chacun de nous a entre 100 000 et 150 000 cheveux et nous en perdons en moyenne une centaine par jour. Ils se renouvellent en permanence. Le cycle de vie d'un cheveu est de 3 ans pour l'homme et de 5 à 10 ans pour la femme. Le cheveu pousse de façon continue puis arrête sa croissance et meurt. Il tombe 2 à 4 mois plus tard lorsque le nouveau cheveu le chasse hors du follicule pileux. La croissance est d'environ 0,04 cm par jour, soit une quinzaine de centimètres par an. Nourrir les cheveux de l'intérieur grâce à l'alimentation. Pour que les cheveux soient en bonne santé, il faut une alimentation suffisamment riche en acides aminés, notamment soufrés, comme la méthionine et la cystéine, fer, zinc, vitamine A, E et du groupe B, et en acides gras essentiels, levure de bière et spiruline, sont de bons compléments alimentaires. Une alimentation déséquilibrée, des règlements hormonaux, le stress, la pollution, les produits capillaires agressifs, les shampoings trop répétés, l'abus de sèche-cheveux, de laque et de gel, les colorations, les permanentes, le soleil, le sel, autant de facteurs pouvant avoir un impact sur la santé et l'aspect des cheveux. Ils deviennent trop gras ou secs, ternes et cassants. Ce qu'il faut éviter dans les produits de soins capillaires, qu'il s'agisse de shampoing, d'après-shampoing, de baume démêlant ou de masque embellisseur, les produits capillaires conventionnels contiennent généralement des ingrédients douteux qui sont allergisants, irritants, alourdissants ou fragilisants pour les cheveux, sans compter qu'ils sont le plus souvent non biodégradables et qu'ils polluent les eaux. Se tourner vers des produits aux ingrédients plus doux, contenant uniquement des bases lavantes végétales, des extraits de plantes comme l'ortie pour fortifier et purifier, de l'aloe vera pour les cuirs chevelus irrités, de l'argile pour purifier les cheveux gras. Ces différents actifs entrent dans la composition de shampoing, après shampoing et autres soins capillaires bio. Il est aussi possible de se concocter ses propres soins.

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2: Bonjour à tous, l'essentiel de l'actualité. Que se passe-t-il à bord d'un bateau de croisière dans l'Atlantique? 3 personnes sont décédées à cause d'une suspicion d'antivirus. Un cas est confirmé, 5 autres sont à l'étude. Le bateau en route vers le Cap-Vert n'est pas autorisé à accoster pour éviter tout risque sanitaire. L'antivirus, transmis par les rongeurs, peut provoquer de graves troubles respiratoires. De nouvelles tensions au Moyen-Orient, l'Iran affirme avoir ciblé une frégate américaine dans le détroit d'Ormuz. Une information démentie par l'armée américaine. Washington lance ce lundi une opération d'escorte des navires bloqués dans le Golfe avec 15 000 soldats mobilisés. Les conséquences immédiates, les cours du pétrole repartent à la hausse. Et justement, face à la flambée des prix des carburants, le ministre de l'économie, Roland Lescure, a reçu les distributeurs à Bercy. L'objectif est d'obtenir un geste commercial pour soulager les automobilistes. Enfin, malgré la polémique, Kanye West maintient un concert en Europe. L'artiste est attendu le 11 juillet à Tirana en Albanie, alors que plusieurs dates ont été annulées, notamment en France, au Royaume-Uni ou en Pologne, en cause des propos antisémites et racistes qui ont choqué une partie du public et les autorités. Voilà pour l'essentiel. Bon après-midi à tous.

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2: Dans votre agenda de ce mardi 5 mai sur Delta FM Terre de Camargue, au domaine de Gramonte, la création Pieuvre propose une expérience théâtrale immersive et déroutante. À partir d'un fait personnel, le spectacle explore les liens entre intime, histoire et politique. Dans une enquête qui se déroule en plusieurs volets, le public est invité à déambuler dans différents espaces, brouillant les frontières entre réalité et fiction, entre enquête, mémoire et réflexion poétique. La pièce questionne aussi la place des morts et le pouvoir du théâtre. Une proposition originale à vivre comme un véritable parcours sensoriel. Pieuvre se sera retrouvé ce mardi au domaine de Gramonte à Montpellier. La durée est de 1h40, de 20h à 21h40. À l'espace Louis Feuillarde, le collectif Les Mains Savantes célèbre ses 10 ans. À travers une exposition rétrospective entre art et artisanat, les œuvres présentes témoignent de la richesse des savoir-faire des métiers représentés. Le parcours retrace les projets menés sur le territoire, mêlant création individuelle et collective, une immersion dans un univers où gestes, matière et créativité se rencontrent. Une exposition accessible à tous pour découvrir l'art sous toutes ses formes. Main droite, main gauche sera une exposition visible jusqu'au 16 mai à l'espace Louis Feuillarde à Lunel. Au cinéma Le Méjean, cette projection s'accompagne d'un échange avec le Café des Langues Arlésien. Le film revient sur l'histoire vraie de Tony Kyristis, dont l'acte désespéré devient une affaire médiatique. Entre justice et vengeance, le récit interroge la perception du public face à une situation extrême. La séance se prolonge par une discussion bilingue, favorisant le dialogue et le partage. Un rendez-vous à la fois cinématographique et participatif. L'accord au cou se sera retrouvé ce mardi 5 mai de 20h30 à 23h au cinéma Le Méjean à Arles. Excellente sortie à vous avec Delta FM.
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1: Cinéflash pour ces lundis et mardis 4 et 5 mai avec à voir dans votre Cinéma Vogue du Croc du Roi le film La Corde au Cou qui vous est présenté en VO sous-titré, un thriller de Gus Van Sant avec Bill Skarsgård, Dacre Montgomery et Coleman Domingo. C'est l'histoire vraie de Tony Kirkitsis, un homme ruiné à cause d'un emprunt. À Indianapolis, le 8 février 1977, il kidnappe le fils du courtier responsable de sa situation. Il réclame alors 5 millions de dollars et des excuses. La prise d'otage va durer 63 heures sous les yeux de la télévision locale, puis nationale. L'Amérique se passionne pour cette affaire. Chacun choisit son camp. Tony est-il un criminel ou simplement une victime qui réclame justice? À vous de vous faire votre propre avis. Le nom, c'est Kirkitsis, voilà, pour arriver à le prononcer correctement. Ça s'appelle La Corde au Cou, le film. C'est à voir, je vous le disais, en VO. Et c'est ce lundi à 14h et ce mardi à 20h. Dans le reste de la programmation pour ce lundi, 14h également, vous avez La Poupée. À 16h, Pour le meilleur et l'arnaqueuse. 18h, Cocorico 2 et un coup de cœur surprise, une avant-première. Cette fois-ci, ce qui vous est proposé, c'est un drame historique en VO sous-titré. Ça vous coûtera 5,50€. Ça, c'est à 18h, donc. Ensuite, 20h, vous avez Sorda en VO sous-titré. Et vous avez Juste une illusion. Voilà pour lundi. Et pour mardi, à 14h, L'arnaqueuse. À 14h également, Cocorico 2. Sorda, c'est en VO sous-titré à 16h. 16h également, vous avez Compostelle. À 18h, Pour le meilleur et Super Mario Galaxy. Et à 20h, vous avez Juste une illusion et La corde au cou en VO sous-titré. Donc voilà pour le programme à retrouver sur le Facebook Cinéma Vogue, Le Croc du Roi. Et sur le site du cinéma.

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2: Bonjour à tous, l'essentiel de l'actualité. Que se passe-t-il à bord d'un bateau de croisière dans l'Atlantique? 3 personnes sont décédées à cause d'une suspicion d'antivirus. Un cas est confirmé, 5 autres sont à l'étude. Le bateau en route vers le Cap-Vert n'est pas autorisé à accoster pour éviter tout risque sanitaire. L'antivirus, transmis par les rongeurs, peut provoquer de graves troubles respiratoires. De nouvelles tensions au Moyen-Orient, l'Iran affirme avoir ciblé une frégate américaine dans le détroit d'Ormuz. Une information démentie par l'armée américaine. Washington lance ce lundi une opération d'escorte des navires bloqués dans le Golfe avec 15 000 soldats mobilisés. Les conséquences immédiates, les cours du pétrole repartent à la hausse. Et justement, face à la flambée des prix des carburants, le ministre de l'économie, Roland Lescure, a reçu les distributeurs à Bercy. L'objectif est d'obtenir un geste commercial pour soulager les automobilistes. Enfin, malgré la polémique, Kanye West maintient un concert en Europe. L'artiste est attendu le 11 juillet à Tirana en Albanie, alors que plusieurs dates ont été annulées, notamment en France, au Royaume-Uni ou en Pologne, en cause des propos antisémites et racistes qui ont choqué une partie du public et les autorités. Voilà pour l'essentiel. Bon après-midi à tous.

Dans la galaxie pas si lointaine des radios associatives se trouvait une radio dans le Delta de Camargue, bien nommée Delta FM. Ravi de vous retrouver, bonjour à toutes et à tous. Pourquoi la marche impériale de Star Wars, vous allez me dire? Eh bien, parce qu'aujourd'hui nous sommes le 4 mai et pour les fans de Star Wars, eh bien, c'est la journée Star Wars en anglais, 4 mai, May the 4th. May the 4th be with you. Que la force soit avec vous. Alors que la force soit avec vous, surtout. Et à venir dans cette demi-heure, vos idées de lecture, votre flash d'actualité locale et régionale. Et puis, le coin des curieux qui arrive après un peu de musique des Marco Flamenco. Et Montmartre.

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1: La marque d'électroménager SEB est un acronyme qui signifie Société d'emboutissage de Bourgogne. À sa création dans les années 50, elle avait pour activité la réparation de casseroles et la fabrication de seaux et arrosoirs.
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1: Bonjour à tous, un homme a été placé sous le régime de la garde à vue après deux départs de feu. Ça s'est passé sur le parking d'un supermarché à Aiguemorte dans le département du Gard. Les faits se sont produits vendredi soir. Ils ont nécessité l'intervention des pompiers et des gendarmes. Bien sûr, rapidement identifié dans le cadre de l'enquête, le suspect a été interpellé puis placé donc en garde à vue samedi par les gendarmes de Vauvert. L'enquête se poursuit pour déterminer les circonstances exactes de ces incendies. Sur les routes dans le département du Gard, toujours attention, c'est perturbé. Les perturbations sont à prévoir sur l'autoroute A9 et l'autoroute A54 autour de Nîmes-Garon. L'échangeur sera fermé plusieurs nuits entre aujourd'hui et mercredi. C'est en raison de travaux menés par Vinci Autoroute. Les automobilistes devront adapter leurs itinéraires avec des fermetures nocturnes qui pourraient impacter la circulation dans le secteur. Les travaux doivent durer jusqu'à mercredi inclus. À la Grande Motte, la municipalité poursuit la transformation de la ville avec le projet Villeport, inspiré de l'architecte Jean Balladur. Ce vaste programme qui doit réorganiser la station balnéaire avec de nouveaux équipements comme un bureau du port et une halle nautique. Ils sont attendus d'ici l'an prochain et 2028. L'objectif est aussi d'adapter les enjeux climatiques avec la ville composée ensemble, notamment la montée des eaux tout en renforçant l'attractivité touristique et économique du littoral héraultais. Retour à Vauvert dans le département du Gard, la seconde journée de l'avenir de la tauromachie se tiendra vendredi. L'événement parrainé par El Matador El Rafi vise à transmettre une tradition taurine entre générations. Au programme, un boisine dès 10h30 avec de jeunes aspirants toreros, une noviada sans picador à 16h30 avec mise à mort. Plusieurs clubs taurins locaux et nationaux participent à l'organisation de cette journée dédiée à l'aficion. Et puis le sport, le football, le Nîmes Olympique a lourdement chuté samedi. Attention à ce match couperet sur la pelouse d'Andrézieux lors de la 28e journée de National 2, défaite qui fait très mal puisque les crocos perdent leur première place au profit de Cannes. Désormais, les Nîmois n'ont plus leur destin entre les mains dans la course à la montée. Ils devront réagir lors de la dernière journée pour espérer encore accéder à l'échelon supérieur. Très bonne journée sur Delta FM.

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2: Et en ce 4 mai, May the Force, journée Star Wars, et ben oui, je continue avec une idée de lecture, peut-être pour vous, si vous vous intéressez à la saga, ou si vous avez un fan autour de vous qui ne l'a pas encore, parce que si c'est un vrai fan, peut-être qu'il l'a déjà, mais dans le doute, je vous donne Les Guerres de Lucas. C'est donc une série de bandes dessinées, scrupuleusement fidèles à la réalité historique, méticuleusement documentée. Elle met en scène l'invraisemblable épopée de George Lucas, enfant rebelle, passé à côté de la mort, prodige du nouvel Hollywood et visionnaire indomptable. Une exploration inédite des coulisses de Star Wars, de l'enfer du casting au tournage cauchemardesque où querelles entre acteurs, histoires d'amour secrètes et désastres en pagaille jalonnent le quotidien. Un bourbier gigantesque dont sortira pourtant une œuvre majeure qui changera à jamais le cinéma. Les Guerres de Lucas est une plongée en apnée dans les affres de la création, intense et poignante, mais drôle malgré tout. Making of ultime, success story jouissive et leçon de cinéma, une ode à la magie de l'enfance et à la persévérance. D'ailleurs, cette BD a remporté le prix BD Fnac France Inter en 2024. Il y a plusieurs tomes, le premier est sorti en 2023. Ensuite, il y en a eu un autre en 2025 et le troisième tome est prévu à l'automne 2027. Donc, il y a de quoi faire. Ça s'appelle donc Les Guerres de Lucas. Et tout de suite, je vous propose de s'écouter la fin de la marche impériale, juste comme ça, pour le plaisir, pour l'envie, composée par le grand John Williams.

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2: C'est la coutume, chaque année, offrir à ses proches un brin de muguet pour le 1er mai. Arrivée en Europe au Moyen-Âge, cette fleur odorante et toxique est originaire du Japon. Elle symbolise le retour du printemps et des beaux jours et elle est synonyme de porte-bonheur dans certaines cultures. Mais alors pourquoi est-ce qu'on offre des brins de muguet précisément le 1er mai ? Eh bien c'est au XVIe siècle que la tradition d'offrir du muguet est née. À cette époque, la fête de l'amour n'était pas le jour de la Saint-Valentin, mais bien le 1er mai. Les princes et les seigneurs fabriquaient alors des couronnes de fleurs afin de les offrir à leurs bien-aimés. Ayant reçu du muguet, le roi Charles IX décida le 1er mai 1561 que dorénavant, les dames de la cour recevraient cette fleur à clochette blanche tous les ans. Le muguet a gagné en popularité au fil des siècles, très présent dans les défilés de mode et les parfums. Traditionnellement, on offre 3 brins de muguet composés, si possible, de 13 clochettes pour porter chance à celui qui reçoit le bouquet. Et quel rapport avec la fête du travail, me direz-vous, qui a lieu aussi le 1er mai ? Eh bien, à part leur date, ces deux célébrations n'ont pas grand-chose d'autre en commun. La fête du travail, dont les origines remontent aux États-Unis en 1884, commémore le combat des travailleurs pour obtenir de meilleures conditions de travail. Et ces infos proviennent du magazine Géo.
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0: parce que son architecture voulait ressembler au rempart. Et elle a été détruite, elle ne vénifiait plus. Hein. C'est une cave qui était endormie. À cette époque-là, pour donner sur le rempart sud ce point de vue, ce belvédère, avec ce qui a suivi, c'est-à-dire le projet Grand Site avec le patelage, etc.
1: C'était quelque chose d'énorme qui voulait copier la façon de l'époque où on construisait les remparts, façon gothique, mais avec du ciment, avec du béton armé. C'était très bon. C'était très bon. C'était une verrue. Ça gênait la vue générale sur les remparts. Ça abîmait. Donc on appelait ça une verrue. On y apportait la vendange, on préparait donc le vin et on le gardait. C'était vraiment une cave pour les vins du coin.
2: Au départ, il y a eu ça a été un bail de 99 ans qui avait été fait à l'époque. Ça a été construit, je crois, début du 19e, du 20e siècle. C'est 1910 ou quelque chose comme ça. Et on a dit ça va durer 99 ans. Et donc, à partir de ce moment-là, il fallait la détruire. Comme c'était toujours une verrue dans le paysage, il y avait les partisans et puis il y avait une activité viticole qui était importante.
1: Ton père y a travaillé.
2: Oui, mais mon père y avait un besoin. Mais après, petit à petit, les vignes s'arrachant, il y a eu moins de raisins, moins de récoltes, moins de vin, donc il y a eu moins de besoin d'avoir quatre caves coopératives. Il y avait le Molle, il y avait les Remparts, il y avait Saint-Louis, il y avait les Sablons.
1: Les Sablons.
2: Voilà, donc aujourd'hui il ne reste plus que les Sablons.
3: À l'époque, on y allait, on écrasait le raisin encore avec les pieds, dans cette cave. Mais il n'y a pas si longtemps que ça, j'étais jeune, hein, donc... Et elle a été détruite il y a 20 ans, je crois, maintenant, 10-20 ans.
1: Je ne sais pas, il faudrait que je retrouve une pellicule pour avoir la date. Et ils se sont mis donc à la démolir. Donc au fur et à mesure que tu avances dans les images, tu vois que là, elle n'est plus là. Il n'y a plus les murs, il n'y a plus les pièces. Mais ce qui m'a impressionnée, c'était ce mouvement des machines. J'avais l'impression que c'était pas des machines, mais que c'était des animaux. Des animaux, mais des animaux d'une taille gigantesque, d'une force extraordinaire, un peu comme des animaux sortis du temps de la préhistoire et même d'avant, quoi, de l'ère secondaire presque. Et c'était très étrange de voir ce combat et la démolition lente, mais il a fallu plusieurs semaines, et après il a fallu réduire tout ce que vous voyez en petite poudre, et cette poudre, on l'a menée par camion entier au bord du canal pour renforcer le chemin de halage.
4: C'est marrant que ça ait été passionné comme ça, enfin que ça ait été
1: j'ai marqué, trouvé ça beau.
4: Avant que tu aies fait un journal photo dessus.
1: Mais j'ai trouvé ça beau. Mais vraiment, et là il n'y a plus rien.

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2: Bonjour à tous, l'essentiel de l'actualité. Que se passe-t-il à bord d'un bateau de croisière dans l'Atlantique? 3 personnes sont décédées à cause d'une suspicion d'antivirus. Un cas est confirmé, 5 autres sont à l'étude. Le bateau en route vers le Cap-Vert n'est pas autorisé à accoster pour éviter tout risque sanitaire. L'antivirus, transmis par les rongeurs, peut provoquer de graves troubles respiratoires. De nouvelles tensions au Moyen-Orient, l'Iran affirme avoir ciblé une frégate américaine dans le détroit d'Ormuz, une information démentie par l'armée américaine. Washington lance ce lundi une opération d'escorte des navires bloqués dans le Golfe avec 15 000 soldats mobilisés. Les conséquences immédiates, les cours du pétrole repartent à la hausse. Et justement, face à la flambée des prix des carburants, le ministre de l'économie, Roland Lescure, a reçu les distributeurs à Bercy. L'objectif est d'obtenir un geste commercial pour soulager les automobilistes. Enfin, malgré la polémique, Kanye West maintient un concert en Europe. L'artiste est attendu le 11 juillet à Tirana en Albanie, alors que plusieurs dates ont été annulées, notamment en France, au Royaume-Uni ou en Pologne, en cause des propos antisémites et racistes qui ont choqué une partie du public et les autorités. Voilà pour l'essentiel. Bon après-midi à tous.
3: Très belle fin de journée à l'écoute de Delta FM, votre radio en terre de Camargue. Le Gard est placé en vigilance jaune, pluie, inondation, jusqu'à demain matin 6h. Et ce soir d'ailleurs, les pluies pourraient s'intensifier avec des possibilités d'orage. Conséquence, eh bien, la prudence est de mise dans vos déplacements si vous devez vous déplacer. Et du côté du Gros du Roi, la circulation est impactée avec des routes fermées ou difficiles d'accès. Les routes fermées, l'avenue de Camargue entre la rue Vincent et la Poste, l'avenue du Palais de la Mer, Siquarium, Samba, la rue Vincent, l'avenue de la Pinède et des routes très difficiles d'accès, l'avenue de Dossenheim, la rue du Levant, la rue de la Rotonde et l'avenue Pompidou. Les rues situées aux alentours de ces routes sont aussi impactées. Ça, c'était un point réalisé dans le courant de l'après-midi sur le Facebook Ville Le Gros du Roi Port Camargue. Situation qui peut évoluer. Il y a une carte interactive de circulation que vous pouvez consulter. Elle est accessible via cette page Facebook justement. Donc prudence, prudence, prudence autant que possible.

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1: Bonjour à tous, un homme a été placé sous le régime de la garde à vue après deux départs de feu. Ça s'est passé sur le parking d'un supermarché à Aiguemorte dans le département du Gard. Les faits se sont produits vendredi soir. Ils ont nécessité l'intervention des pompiers et des gendarmes. Bien sûr, rapidement identifié dans le cadre de l'enquête, le suspect a été interpellé puis placé donc en garde à vue samedi par les gendarmes de Vauvert. L'enquête se poursuit pour déterminer les circonstances exactes de ces incendies. Sur les routes dans le département du Gard, toujours attention, ces perturbations sont à prévoir sur l'autoroute A9 et l'autoroute A54 autour de Nîmes-Garon. L'échangeur sera fermé plusieurs nuits entre aujourd'hui et mercredi. C'est en raison de travaux menés par Vinci Autoroute. Les automobilistes devront adapter leurs itinéraires avec des fermetures nocturnes qui pourraient impacter la circulation dans le secteur. Les travaux doivent durer jusqu'à mercredi inclus. À la Grande Motte, la municipalité poursuit la transformation de la ville avec le projet Villeport, inspiré de l'architecte Jean Balladur. Ce vaste programme qui doit réorganiser la station balnéaire avec de nouveaux équipements comme un bureau du port et une halle nautique. Ils sont attendus d'ici l'an prochain et 2028. L'objectif est aussi d'adapter les enjeux climatiques avec la ville, composer ensemble, notamment la montée des eaux tout en renforçant l'attractivité touristique et économique du littoral héraultais. Retour à Vauvert dans le département du Gard, la seconde journée de l'avenir de la tauromachie se tiendra vendredi. L'événement parrainé par El Matador El Rafi vise à transmettre une tradition taurine entre générations. Programme un boisine dès 10h30 avec de jeunes aspirants toreros, une noviada sans picador à 16h30 avec mise à mort. Plusieurs clubs taurins locaux et nationaux participent à l'organisation de cette journée dédiée à l'aficion. Et puis le sport, le football, le Nîmes Olympique a lourdement chuté samedi. Attention à ce match couperet sur la pelouse d'Andrézieux lors de la 28e journée de National 2. Défaite qui fait très mal puisque les crocos perdent leur première place au profit de Cannes. Désormais, les Nîmois n'ont plus leur destin entre les mains dans la course à la montée. Ils devront réagir lors de la dernière journée pour espérer encore accéder à l'échelon supérieur. Très bonne journée sur Delta FM.
2: Merci Nicolas, et je rajouterai que la conférence prévue par l'association Grand Écran pour tous ce soir sur l'histoire de la Camargue, prévue donc au cinéma Marcel Pagnol, est annulée en raison des conditions météo et donc c'est reporté à la fin du mois de juin.

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À l'honneur cette semaine, Charles Baudelaire, Parfum exotique, poème issu du recueil Les fleurs du mal. Quand, les deux yeux fermés, en un soir chaud d'automne, je respire l'odeur de ton sein chaleureux, je vois se dérouler des rivages heureux qu'éblouissent les feux d'un soleil monotone. Une île paresseuse où la nature donne des arbres singuliers, des fruits savoureux, des hommes dont le corps est mince et vigoureux, et des femmes dont l'œil par sa franchise étonne. Guidé par ton odeur vers de charmants climats, je vois un port rempli de voiles et de mâts, encore tout fatigué par la vague marine, pendant que le parfum des verts tamariniers, qui circule dans l'air et m'enfle la narine, se mêle dans mon âme au chant des mariniers. Charles Baudelaire, Parfum exotique.

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1: Votre soirée TV de ce lundi 4 mai, coup de cœur du jour pour le plus escroc des deux. Sur la Côte d'Azur, Lawrence est un escroc élégant et redoutable qui mène une vie luxueuse en dépillant les riches héritiers. Maître dans l'art de la manipulation, il utilise charme et intelligence pour parvenir à ses fins. Son quotidien bien rodé est bouleversé par l'arrivée de Freddy, un escroc plus maladroit mais ambitieux. D'abord réticent, il accepte de lui enseigner ses techniques, pensant garder l'avantage. Mais Freddy se révèle bien vite, imprévisible et capable de rivaliser avec lui. La tension monte entre les deux hommes jusqu'à ce qu'ils décident de régler leur conflit à travers un défi. Il se lance alors un pari, soutirer 50 000 dollars à Jeannette, une riche héritière. Chacun met en place ses propres stratégies, multipliant les mensonges et les manipulations. Entre coups bas et retournements de situation, leur affrontement devient un jeu de dupes où tout peut basculer. Vous retrouverez le plus escro des deux sur Arte. Également ce soir sur votre petit écran, sur TF1, vous retrouverez en inédit une série humoristique avec Bref 2. France 2 vous propose en direct la 37e cérémonie des Molières. Sur France 3, vous retrouverez un épisode de la série policière Le Voyageur. Sur W9, vous retrouverez un film de science-fiction Divergente 3, Au-delà des murs. TMC vous propose un film fantastique Ant-Man et la guêpe Quantumania. Et pour finir, sur TF1 séries et films, vous retrouverez un film d'action, The Passenger. Des séries, des documentaires, des films, du direct, des rediffusions, il y en a pour tous les goûts à la télévision. 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

l'instant, Joseph Salvat pour terminer cette émission. Il est temps pour moi de vous laisser, de vous souhaiter de passer une excellente soirée. Encore une fois, attention si vous devez rouler, attention à vos déplacements en raison des pluies et de la vigilance jaune en cours sur le département. Très bonne soirée, à demain, je vous laisse avec Sienna Spiro et à 18h c'est l'info. Bye bye.

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0: Il est 18h.
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2: Bonsoir à tous. L'essentiel de l'actualité. Nouvel incident dans le détroit d'Ormuz en pleine guerre au Moyen-Orient. Un navire sud-coréen a pris feu après une explosion ce lundi. Aucun blessé n'a été signalé. Dans le même temps, Donald Trump lance une vaste opération d'escorte pour permettre au navire de traverser le secteur. 15 000 soldats vont être déployés. À l'Assemblée nationale, les députés planchent sur des moyens dédiés aux armées. L'actualisation de la loi de programmation militaire doit débloquer 36 milliards d'euros supplémentaires d'ici 2030. Objectif, aller plus vite et plus fort après les conflits en Ukraine et au Moyen-Orient. Le texte prévoit aussi un nouvel état d'alerte de sécurité nationale et des moyens accrus contre les drones. La Sarthe et la Mayenne sont placées en vigilance orange, pluie et inondation. Une alerte valable à partir de 6h jusqu'à 18h demain. De fortes pluies sont attendues, plus de 60 mm en 24h localement, soit l'équivalent de 3 à 4 semaines de précipitations. Les autorités appellent à la prudence, notamment sur les routes et près des cours d'eau. Enfin, direction les mondiaux de tennis de table à Londres. L'équipe de France, emmenée par les frères Lebrun, affronte les États-Unis ce lundi en 16e de finale. Match à suivre à partir de 18h. Voilà pour l'essentiel. Bonne fin de journée à tous.

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de Marie Castille, mention char, avec Pierre Rabine, Lily Fleur Pointeau, Sandrine Bonner. L'incroyable histoire d'amour entre Philippe Croizon, un homme privé de ses quatre membres, et de Susanna, une femme qui va lui redonner l'énergie et la possibilité d'avoir encore des rêves, dont celui de traverser la Manche à la nage. Alors ce parcours, eh bien, c'est celui de cette personne qui a 26 ans, jeune ouvrier, a été électrocuté alors qu'il changeait une antenne de télé sur le toit de sa maison. En 94, trois décharges de 20 000 volts qu'il reçoit. La première provoque un arrêt cardiaque, mais la seconde le ranime. Il passe 2 mois dans le coma au centre des grands brûlés du CHU de Tours et son corps carbonisé doit être amputé de ses 4 membres, le seul moyen de le garder en vie. Il passe des centaines d'heures d'anesthésie et d'opération, 2 ans de rééducation et ensuite il peut à nouveau marcher et conduire et petit à petit se muer en modèle de résilience et de dépassement de soi. Il a écrit un livre, J'ai décidé de vivre, grâce à un logiciel de reconnaissance vocale, puis il devient le premier quadri-amputé à traverser la Manche à la nage en 2010. Et la réalisatrice, eh bien, voyant un reportage sur son parcours à France Télévisions, elle s'est emparée de ce sujet pour le cinéma et a choisi pour interpréter son rôle, eh bien, le sportif, du coup, Pierre Rabine, à qui il est arrivé une histoire similaire. Il a été amputé également des 4 membres et il a fait sa résilience dans le sport, dans la natation. Et c'était donc le rôle, la personne parfaite pour incarner ce rôle. C'est donc pour le meilleur à voir en ce moment en salle. Alors moi qui l'ai vu, déjà pour vous résumer les critiques qui sont donc proposé sur le site Allociné par les spectateurs et la presse, eh bien, déjà, il faut voir que les notes sont plutôt inégales. On est à 4,2 pour la note moyenne des spectateurs et on est plutôt à 2,9 pour la note moyenne de la presse, avec 14 titres de presse qui ont commenté. Et globalement, bon, les spectateurs sont quand même plutôt favorables, hein. Ils notent l'émotion forte et l'authenticité, un film bouleversant, inspirant, profondément humain, un parcours de Philippe Croizon perçu comme une leçon de courage et de résilience, avec des interprétations saluées, celle de Pierre Rabine, jugé crédible et puissant. Lily Fleur Pointeau revient souvent comme un choix juste, sincère et lumineux. Quant à la relation de couple, eh bien, l'amour et la force du duo Philippe et Susanna touchent énormément. Plusieurs critiques soulignent la mise en lumière du rôle des aidants, rarement montré avec autant de respect. Une mise en scène efficace, la traversée de la Manche émouvante, des scènes aquatiques réussies, une musique bien intégrée et un film qui fait du bien, un film solaire pour beaucoup, porteur d'espoir et bon pour le moral. Ce qui a moins plu, en revanche, eh bien, pour certains, la narration est un peu convenue, sans grande surprise. Des spectateurs notent des longueurs ou un manque de dynamisme. Une minorité juge le film mou, trop larmoyant ou fait pour tirer des larmes et une poignée de spectateurs critiquent un peu le jeu d'acteur et trouvent l'interprétation inégale. Globalement, ce film est donc apprécié, jugé touchant, inspirant, humain, avec une histoire vraie impressionnante et les réserves concernent surtout une mise en scène jugée classique et quelques effets émotionnels appuyés. De mon côté, eh bien, je rejoindrai les avis sur l'interprétation inégale. Il y a des moments où on est complètement dedans et puis il y a des moments où le jeu d'acteur nous sort un tout petit peu de l'histoire. Et puis l'histoire est tellement forte qu'on y replonge dedans, évidemment. Alors, moi qui ai la larme facile, eh bien, je n'ai pas pleuré. Voilà, donc je ne sais pas si c'est ma larme qui était moins facile ce jour-là. Alors après, justement, là où je rejoindrai moins les avis, c'est que justement, on aurait eu plusieurs manières de montrer cette histoire-là et de choisir aussi toute la partie... Alors non pas qu'on montre que les parties faciles, bien au contraire, mais on aurait pu choisir de montrer des parties plus dramatiques. Et au contraire, ce qui est vraiment soulevé à travers ce film, c'est tout cet amour qui est porteur et tout cet espoir et cette rage de progresser et ce projet qui le porte et qui lui permet et bien de traverser cette épreuve. Au-delà de traverser la Manche, c'est bien plus que ça, et c'est surtout ça que ça met en valeur. Et du coup, avant de faire pleurer, c'est surtout un film qui donne le sourire et qui fait se dire waouh, c'est incroyable, d'autant plus que ce n'est pas qu'un film, c'est inspiré d'une histoire vraie. Et donc, voilà, c'est incroyable de constater ce genre de parcours incroyable. Et cette traversée de la Manche, où tout ce passage est plutôt bien fait, pour le coup, je trouve. Sur la partie avant, j'aurais constaté aussi quelques petites longueurs. Mais globalement, c'est un bon film, et effectivement, c'est un film voilà, dynamisant, qui est voilà, qui fait du bien, et qui permet de relativiser aussi certaines
voilà, certains éléments de notre vie au quotidien. Et voilà, quand on voit des profils comme ça, on se dit waouh, juste waouh. Donc, eh ben, le mieux, c'est quoi? C'est d'aller vous faire peut-être votre propre avis en salle. Ça s'appelle Pour le meilleur. Et puis, n'hésitez pas à nous envoyer votre avis sur contact@delta-fm.com ou via notre page Facebook Delta FM Terre de Camargue avec un petit message.

0: Bonjour, aujourd'hui dans ma cuisine, je vous emmène une nouvelle fois dans une famille du Gros du Roi pour préparer avec vous une recette issue du livre des Grolinades, édition 2012. C'est un plat pour faire maigre, comme on dit, donc idéal pour se remettre d'une période riche ou pour couper un jeûne. Avec un accent, le jeûne, sinon c'est la prison. Évidemment, les recettes des Grolinades sont à base de poissons et celles-ci plus que d'autres. Et c'est à Céline Vizin que nous la devons. Fille de la mère, Céline est une digne héritière de la mère cuisinée à la Grolaine. Ici, elle nous fait partager les saveurs de l'étang avec un beau mélange de poissons pêchés au trabac, comme on dit. Pour cette recette de courbouillon de l'étang de Céline Vizin, vous aurez besoin de poissons d'étang, à savoir au choix ou tout à la fois, selon les goûts et ce que vous trouverez dans votre poissonnerie, des anguilles, des muges, des plis, des crabes, des dorades, etc. Un gros oignon, une demi-tête d'ail, du spigol, des petits piments, 1 kg de pommes de terre, 4 poireaux, un céleri, 4 carottes et de l'huile, du sel et du poivre. Maintenant que vous avez tous les ingrédients, on y va. Pour commencer, nettoyez et pelez les légumes, sauf s'ils sont bio, auquel cas les brosser suffira. Puis, nettoyez et videz les poissons. Votre poissonnier vous le fera volontiers contre un large sourire et un gros merci. Maintenant, faites revenir l'oignon, l'ail, les légumes et les pommes de terre tous ensemble, comme ça. Pas de jaloux. Ne pas hésiter à bien faire roussir, ce qui ne veut pas dire rabiner. Quand ça a pris une belle couleur dorée et que ça sent bon dans toute la cuisine, ajoutez un peu d'eau, du sel et du poivre, du spigol et aussi du piment pour renforcer le goût et la couleur. Quand les pommes de terre sont presque cuites, on ajoute le poisson et les crabes. On peut ôter les pattes, on n'a pas affaire à des tourteaux non plus. Si on en trouvait dans nos étangs, ça se saurait. On couvre le tout et on laisse mijoter 10 minutes à petit feu et c'est prêt. Pour compléter ce repas, pourquoi ne pas accompagner ce courbouillon de l'étang de panisse de chez nos voisins provençaux? Et pour celles qui ne peuvent se passer de la petite douceur de la fin, je vous propose en dessert de mixer quelques graines de chia, un yaourt, un filet de citron, un petit peu de menthe et des fraises pour des petits ramequins dont vous me direz des nouvelles. On remercie donc Céline Vizin à qui on doit cette recette de courbouillon de l'étang. Quant à moi, je vous embrasse et je vous dis à bientôt sur Delta FM pour une autre recette gourmande des Grolinades.
1: Psst, écoute.
2: C'est un artiste de la région Occitanie.

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1: Et aujourd'hui dans Serial Streamer, la 9e édition du festival Cannes Série vient de rendre son verdict et c'est la comédie qui l'emporte dans une sélection pourtant marquée par la noirceur. La série britannique Alice and Steve, créée par Sophie Goodhart, a réalisé un véritable hold-up en décrochant 3 récompenses majeures, meilleure série, prix spécial d'interprétation pour l'ensemble du casting et prix du jury lycéen. Cette fiction en 6 épisodes raconte la croisade d'une mère prête à tout pour saboter la relation entre sa fille de 26 ans et son propre meilleur ami. Pour ceux qui ont hâte de découvrir ce petit bijou d'humour anglais, rendez-vous le 8 juin prochain sur Disney+. À noter que le festival prépare déjà sa mue pour sa 10e édition en 2027, et bien l'événement quittera le printemps pour se tenir en février du 11 au 16 afin d'éviter le tumulte de l'élection présidentielle française. Également dans l'actualité, au niveau de Netflix, le mois de mai est entre nostalgie et surnaturel. Alors, nous allons retrouver donc une programmation plutôt solide avec 2 sorties majeures qui retiennent l'attention, notamment The Boruth, Retraite Rebelle, c'est le 21 mai. Imaginez un mélange entre X-Files et Stranger Things.

0: avec Michael B. Jordan au casting vocal original, c'est l'un des rendez-vous incontournables du printemps. Et puis pour finir, c'est le séisme de la semaine dans l'industrie. Alors que le tournage de la saison 4 de The White Lotus vient de débuter dans le sud de la France, la production a annoncé le départ surprise d'Helena Bonham Carter. Officiellement, le créateur Mike White a estimé que le rôle ne convenait pas à l'actrice une fois sur le plateau. Pour la remplacer au pied levé, HBO a fait appel à une habituée de l'univers de Mike White, Laura Dern. L'actrice oscarisée retrouve ainsi le scénariste après leur collaboration sur Enlightened. Ce changement de direction artistique en plein tournage est rare, mais il renforce encore davantage le mystère et l'attente autour de cette nouvelle saison qui promet d'être aussi grinçante que les précédentes. Voilà, c'est tout pour l'actualité cette semaine dans Serial Streamer.
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0: 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Il est 19h.
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2: L'essentiel de l'actualité, de nouvelles tensions au Moyen-Orient. L'Iran affirme avoir ciblé une frégate américaine dans le détroit d'Ormuz. Une information démentie par l'armée américaine. Et Washington, de son côté, a lancé ce lundi une opération d'escorte des navires bloqués dans le Golfe. 15 000 soldats sont mobilisés. Les conséquences immédiates, les cours du pétrole repartent à la hausse. Le sans-plomb 95-10 franchit la barre des 2 euros le litre. Aucune baisse n'est attendue à court terme. La Sarthe et la Mayenne sont placées en vigilance orange, pluie et inondation. Une alerte valable jusqu'à 18h ce mardi. De fortes pluies sont attendues, plus de 60 mm en 24h localement, soit l'équivalent de 3 à 4 semaines de précipitations. Les autorités appellent à la prudence, notamment sur les routes et près des cours d'eau. La comédienne Claire Mourier est décédée à l'âge de 97 ans. Figure des seconds rôles au cinéma français, elle s'était fait connaître dans Les 400 coups, avant de jouer dans La Cage aux Folles, Un air de famille ou encore Le fabuleux destin d'Amélie Poulain. Enfin, bonne nouvelle pour les fans de tennis. La fan zone de Roland-Garros revient place de la Concorde à Paris du 3 au 7 juin. Près de 4000 spectateurs pourront suivre gratuitement les matchs sur grand écran sans réservation.

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1: Cinéma.
2: Bonjour Camille.
3: Bonjour Tom.
2: Alors ensemble, nous allons évoquer la programmation du cinéma Marcel Pagnol d'Aigues-Mortes pour ce lundi 4 et mardi 5 mai. Et sur le grand écran, cette semaine, nous retrouvons La Femme 2.
3: Prisonnière d'obligations sociales, familiales et conjugales, complice de son propre effacement, Marianne a sans même s'en apercevoir renoncé à elle-même.
2: La Femme 2, c'est mardi à 18h30. On a également La Corde au cou.
3: Ceci est l'histoire vraie de Tony Kiritsis, un homme ruiné à cause d'un emprunt. À Indianapolis, le 8 février 1977, il kidnappe le fils du courtier responsable de sa situation.
2: La Corde au cou, c'est donc mardi à 20h30 en version originale sous-titrée français. Et on termine avec la séance de la GEPT lundi à 18h30, c'est Camargue Maritime. N'oubliez pas que vous pouvez retrouver aussi le programme complet du mois de mai pour le cinéma Marcel Pagnol d'Aigues-Mortes sur le site cinéma-aigues-mortes.com. Merci beaucoup Camille.
3: Merci Tom, à bientôt.
2: À bientôt.
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2: Dans votre agenda de ce mardi 5 mai sur Delta FM Terre de Camargue, au domaine de Gramonte, la création Pieuvre propose une expérience théâtrale immersive et déroutante. À partir d'un fait personnel, le spectacle explore les liens entre intime, histoire et politique dans une enquête qui se déroule en plusieurs volets. Le public est invité à déambuler dans différents espaces, brouillant les frontières entre réalité et fiction, entre enquête, mémoire et réflexion poétique. La pièce questionne aussi la place des mort et le pouvoir du théâtre. Une proposition originale à vivre comme un véritable parcours sensoriel. Pieuvre se sera retrouvé ce mardi au domaine de Gramonte à Montpellier. La durée est de 1h40, de 20h à 21h40. À l'espace Louis Feuillard, le collectif Les Mains Savantes célèbre ses 10 ans. À travers une exposition rétrospective entre art et artisanat, les œuvres présentes témoignent de la richesse des savoir-faire des métiers représentés. Le parcours retrace les projets menés sur le territoire, mêlant création individuelle et collective, une immersion dans un univers où gestes, matière et créativité se rencontrent. Une exposition accessible à tous pour découvrir l'art sous toutes ses formes. Main droite, main gauche sera une exposition visible jusqu'au 16 mai à l'espace Louis Feuillard à Lunel. Au cinéma Le Méjean, cette projection s'accompagne d'un échange avec le Café des Langues Arlésien. Le film revient sur l'histoire vraie de Tony Kyristis, dont l'acte désespéré devient une affaire médiatique. Entre justice et vengeance, le récit interroge la perception du public face à une situation extrême. La séance se prolonge par une discussion bilingue, favorisant le dialogue et le partage. Un rendez-vous à la fois cinématographique et participatif. L'accord au coup se sera retrouvé ce mardi 5 mai de 20h30 à 23h au cinéma Le Méjean à Arles. Excellente sortie à vous avec Delta FM.
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2: 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Il est 1h.

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